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1: Bonjour, les orages se succèdent en cette fin d'été. Météo France annonce déjà que plusieurs autres départements du centre-est seront placés en vigilance orange aux orages ce jeudi après-midi. Par ailleurs, la Corse, elle, va basculer en vigilance orange canicule. Un drame à Caen ce mercredi soir dans le quartier de la gare. Un automobiliste a foncé sur un abribus faisant 2 morts et 6 blessés. Selon le maire, la voiture aurait démarré en trombe à la suite d'une rixe. Le conducteur du véhicule a été rapidement interpellé par les forces de l'ordre et une enquête est ouverte. Nouveau coup dur pour la restauration collective, le géant Sodexo annonce la suppression de près de 1100 postes en France, soit 4% de ses effectifs. Sont concernés 963 emplois sur le terrain et 134 au siège d'ici les Moulineaux. Le groupe invoque la nécessité de rester compétitif. Un plan de départ volontaire précédera les licenciements. Les syndicats dénoncent un véritable tremblement de terre 6 ans après la suppression de 2000 postes. En politique, il n'écarte pas une candidature si la situation l'exige. L'ancien président de la République, François Hollande, a fait cette déclaration lors d'un entretien accordé au Point à l'occasion de la publication de son livre programme avant la présidentielle 2027. À l'international, au moins 160 morts et des centaines de disparus après des inondations meurtrières et soudaines au Népal et en Chine. Le drame s'est produit ce mercredi à la frontière entre les deux pays. Au Népal, des torrents de boue ont dévasté le nord du territoire et l'armée népalaise est déployée pour retrouver plus de 600 personnes portées disparues. Nouvelle sortie dans l'espace en vue pour Sophie Adno. L'astronaute française effectuera sa 3e mission extravéhiculaire le 1er septembre prochain aux côtés de l'américaine Jessica Meir. Durant plus de 6 heures à l'extérieur de la station, le duo devra remplacer un dispositif d'aide à la navigation, installer des câbles de liaison et changer une caméra haute définition. Sophie Adno vient tout juste de boucler sa 2e sortie mardi dernier. En football, c'est plié pour l'Olympique Lyonnais qui ne jouera pas la Ligue des Champions. Battu à domicile par Fenerbahçe 2-1 en barrage d'accession retour après un nul 1-1 à l'aller en Turquie. Et puis en football, toujours, c'est le jour J pour l'UEFA qui va procéder ce jeudi au tirage au sort de la phase de la Ligue des Champions pour la saison 2026-2027.

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1: Bonjour, bonjour à tous. Retour à l'hippodrome de Deauville et les 1900 mètres du prix de la Villa Lucie à l'occasion du Quintet Plus de ce jeudi 27 août 2026. Il réunira 16 concurrents âgés de 4 ans et au-dessus. L'allocation sera de 50 900 euros et le départ prévu vers 20h15. En tête de notre sélection, le 4, c'est Ona, de nouveau confiée à Christian Desmoureaux. Elle peut mettre tout le monde d'accord. Suivi du 14, Rakib, idéalement placé sur l'échelle des valeurs. Le 3, Présadir, est à préserver en vue de cette épreuve. Le 8, Saint-Aquilin, toujours compétitif malgré sa récente pénalisation. Et enfin, le 11, Melbora, sur la lancée de sa dernière fin de course. Il complétera notre sélection. Une sélection que vous pouvez retrouver sur ma chaîne YouTube Tom Kazak, les pronostics hippiques avec mes dernières minutes. Donc notre choix aujourd'hui, premier le 4, c'est Ona. Second le 14, Rakib. Troisième le 3, Présadir est à quatrième le 8, Saint-Aquilin. Cinquième le 11, Melbora. Le second choix le 5, le 2. Hélas, et à vous la fortune!

0: streaming VOD, notre sélection du moment entre films, séries, animés et documentaires. Pour ce jeudi, on change de registre avec deux séries sur Netflix. Léane, saison 2, arrive avec une nouvelle salve d'épisodes autour d'une femme qui tente de reconstruire sa vie après un changement radical et pour quelque chose de plus romantique. Hunt Stick Love, toujours sur Netflix, qui propose une saison 12. Une procureure amnésique se retrouve à vivre avec un entraîneur de boxe qui prétend être son petit ami. Étrange situation, forcément propice aux surprises.
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0: tous, on commence votre horoscope de ce jeudi 27 août par les béliers. Une conversation peut suffire à débloquer ce qui vous semblait compliqué.
1: Taureau, vous disposez d'une belle énergie pour faire avancer vos projets.
2: Gémeaux, attention à la dispersion, trop de sollicitations pourraient vous éloigner de vos priorités.
3: Cancer, votre bien-être se joue aussi dans les petits détails.
4: Lion, vos efforts sont remarqués, cela vous donne envie de continuer.
5: Vierge, rien ne sert de vouloir accélérer les choses, ce qui avance lentement aujourd'hui s'installe aussi de manière plus solide.
6: Balance, mettre des mots sur ce qui vous préoccupe vous permettra de retrouver de la légèreté.
7: Scorpion, une émotion forte pourrait vous pousser à réagir vivement.
8: Sagittaire, votre enthousiasme est communicatif.
9: Capricorne, votre travail de fond commence à être reconnu.
10: Verseau, une idée nouvelle mérite toute votre attention.
11: Et enfin les poissons, votre corps réclame une pause, écoutez-le.
12: Vous avez tout intérêt à faire un peu du repos votre priorité plutôt qu'un luxe.
13: Je vous souhaite à tous une très belle journée.
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0: Les Beatles sur Demoiselle avec Michel à l'instant sur la radio d'ici. Mais écoutez, excellent réveil, merci de nous avoir rejoints sur Demoiselle, il est déjà 7h.
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0: Et voici l'essentiel de l'actualité sur Demoiselle.
2: Bonjour, ce sont finalement 23 départements qui vont être placés en vigilance orange aux orages ce jeudi par Météo France. Une alerte qui concerne une large diagonale allant du nord-ouest jusqu'au massif central et à l'est. Les prévisionnistes annoncent un risque marqué de phénomènes violents dès cet après-midi. Par ailleurs, la Corse reste placée en vigilance orange canicule. Toujours du côté des intempéries, la ministre de l'Agriculture, Annie Genevard, réunit ce jeudi les préfets pour dresser un état des lieux précis des pertes après la sécheresse. Le but, calibrer le plan d'aide massif promis aux agriculteurs. À 8 mois du scrutin, le MEDEF réunit ce jeudi 7 des principales figures politiques en lice ou pressenties pour 2027. Et c'est à l'occasion de la rencontre des entrepreneurs de France. Le thème cette année, le courage, alors que 82% des chefs d'entreprise se disent pessimistes. Et puis en politique toujours, il n'écarte pas une candidature si la situation l'exige. François Hollande a fait cette déclaration lors d'une interview à l'occasion de la sortie de son livre Programme avant la présidentielle 2027. Un drame à Caen hier soir, un automobiliste a foncé sur un abribus faisant un mort et plusieurs blessés. La voiture aurait démarré en trombe à la suite d'une rixe dans un bar. Le conducteur a été rapidement interpellé et une enquête est ouverte. Nouveau coup dur pour la restauration collective avec le géant Sodexo qui annonce la suppression de près de 1100 postes en France. Le groupe invoque la nécessité de rester compétitif. Les syndicats dénoncent cette décision 6 ans seulement après la suppression de 2000 postes. 165 morts et un millier de disparus, c'est le dernier bilan communiqué par les autorités après les inondations meurtrières et soudaines au Népal et en Chine. Le drame s'est produit ce mercredi à la frontière entre les deux pays. Au Népal, des torrents de boue ont dévasté le nord du territoire. Nouvelle sortie dans l'espace en vue pour Sophie Adnaud. L'astronaute française va effectuer sa 3e mission extravéhiculaire le 1er septembre prochain pour de nouveaux travaux sur l'ISS. Sophie Adnaud qui vient tout juste de boucler sa 2e sortie. Enfin du football avec l'OL qui ne jouera pas la Ligue des Champions, battu à domicile par Fenerbahçe 2-1 en barrage d'accession retour. Et puis toujours en football, c'est le jour J pour l'UEFA qui va procéder ce jeudi au tirage au sort de la phase de Ligue des Champions pour la saison 2026-2027.

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1: Nous sommes jeudi aujourd'hui.
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1: Jeudi 27 août, 239e jour de l'année. Alors, ça a été musclé hier soir par endroits, les phénomènes orageux et pluvieux, de la grêle également. On y reviendra sur différentes interventions qui ont eu lieu en Charente-Maritime dans l'information locale et départementale aux côtés d'Emmanuel Bidot sur Demoiselle. Alors pour certains, certaines radios ne fonctionnent pas ce matin. Bah oui, un site d'émission radio est coupé en électricité à cause des intempéries. Demoiselle en fait donc partie. On viendra très vite, ne vous en faites pas. Il suffit que EDF, GRDF puissent faire tout simplement les réparations. Vous pouvez toujours nous écouter sur le digital.

0: Le groupe Kyo accompagne le groupe Superbus. Alors les deux, ça donne au cacao à l'instant sur Demoiselle.
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0: Nous sommes aujourd'hui le jeudi 27 août, 239e jour de l'année. On pense fort aux Moniques qui fêtent leur prénom aujourd'hui. Aaron Paul, côté anniversaire, fête ses 47 ans. Il a été révélé par Breaking Bad. Chandra Wilson, 57 ans également. Incontournable de Grey's Anatomy depuis ses débuts. Du côté du cinéma européen, Gwendoline Amant a 56 ans. Jean-Yves Berthelou a 69 ans. Il poursuit de belles carrières d'ailleurs d'acteur. Et puis... du côté de la Suède, c'est Monsieur Stormare, 73 ans, habitué des seconds rôles, entre autres chez les frères Cohen. Pas de véritable humoriste et de musicien qui fête leur anniversaire aujourd'hui. Tom Ford, le couturier, a 65 ans. Je vous souhaite bon anniversaire à vous qui êtes nés le même jour que ces personnalités. Temper Cities, Self-Aware en programmation sur Demoiselle dans le prochain quart d'heure également. Michael Jackson, Don't Stop, Still Getting Out. Et puis bien sûr l'information locale et départementale avec Emmanuel Bidot.
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0: Bon réveil, merci de nous avoir rejoints sur Demoiselle. Vous l'avez promis, Michael Jackson, Don't Stop, c'est le Getting Out. Et puis dans quelques instants, l'information locale et départementale sur Demoiselle. Excellent réveil, 7h12 sur votre radio et dans On aurait dû se coucher plus tôt sur Demoiselle.

0: Michael Jackson sur Demoiselle et pour vous réveiller ce matin, dont on aurait dû se coucher plus tôt.
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0: Et nous entendons sur Demoiselle les titres de l'info d'ici.
5: Près de 200 interventions pour les pompiers du département suite aux orages d'hier soir. La commune de Foura a été particulièrement impactée. Nous ferons le point. À Tonnet-Charente, les travaux du pont suspendu vont démarrer. Un chantier de 2 ans pour remplacer entièrement le tablier du pont. Les pêcheurs de la Loutre Rochefortaise ont sorti leurs épuisettes pour sauver de nombreux poissons en détresse avec la sécheresse et les épisodes de canicule. Ils sont intervenus à plusieurs reprises. La météo, nous sommes redescendus en alerte jaune.
0: L'info d'ici, le journal Emmanuel Bideau, bonjour.
5: Bonjour à tous, bonjour Mickaël. L'alerte orange orage est passée, la Charente-Maritime est désormais en alerte jaune, mais notre département a été sacrément balayé par les forts coups de vent et les violentes averses, en particulier en début de soirée hier sur la bande littorale, notamment à Foura où les dégâts sont importants. 5 pavillons ont été impactés, on y déplore un blessé léger, une quinzaine de foyers ont été privés d'électricité, des toitures détruites, endommagées à cause des rafales de vent, des chutes d'arbres et de branches sur la chaussée. On fait le point avec le commandant Loïc Morin du SDIS de la Charente-Maritime.
6: Alors effectivement, on était placé en alerte orange orage depuis 18h hier soir. Donc à ce matin, depuis hier soir, nous avons réalisé 181 interventions liées à ces intempéries. Ces interventions ont été réparties sur 39 communes du département, principalement sur la côte qui allait de La Tremblade à La Rochelle. Et les interventions concernaient essentiellement du bâchage de toiture et des chutes d'arbres sur voie publique. Malgré cela, on a quand même connu un épisode particulièrement violent en soirée sur Foura, qui a subi un vent assez violent localisé, qui a touché des toitures de quelques maisons. Et donc on a procédé là aussi au bâchage des toitures et à la protection de biens. Aujourd'hui, nos équipes continuent les reconnaissances sur l'ensemble de ces communes pour découvrir les autres dégâts qui n'auraient pas été signalés par les particuliers dans la nuit. La météo a été une bonne anticipation puisqu'on a eu l'alerte assez tôt dans la journée. C'est un événement orageux et de fortes pluies et de vents violents classiques que l'on peut connaître. Mais ce qui perturbe, c'est que l'on passe des épisodes de forte chaleur à d'un coup, sans transition, à un épisode de vents violents et de pluie.
5: Foura particulièrement donc touché par cet événement, météo brutal et soudain, la maire Florence Chartier-Lomant.
7: C'est vraiment la brutalité de l'événement qui nous a surpris. Ça a été très violent, mais très très très rapide. Et c'est arrivé comme ça, sans qu'on comprenne ce qui se passe. Les prévisions nous annonçaient bien un épisode orageux entre 18 et 23 heures. Mais quand à 18h, le ciel s'est complètement obscurci, ça a été une surprise, des masses de vent qui sont passées sur des endroits très précis. Vraiment un phénomène très concentré et très violent qui nous a beaucoup surpris et qui, je pense, a causé des dégâts importants. Nous verrons ça ce matin là, avec la levée du jour. Pour l'instant, on n'a pas de personnes blessées de façon grave ou significative. Il y a une personne qui a été transportée à l'hôpital, mais plus pour des petits dommages liés à l'effondrement d'une véranda, si on a compris. Et puis, nous avons, nous, en commune, contribué à reloger 3 personnes qui ne pouvaient pas rester chez elles. Et sinon, pour le reste, beaucoup de solidarité et de nombreux arbres qu'il a fallu dégager pour libérer les accès. Et puis, des toitures envolées avec 5 maisons. Qui ont perdu tout ou partie de leur toiture, c'est entre la plage sud et la plage de l'Espérance.
5: De la casse également dans la zone commerciale de Beaulieu, à La Rochelle, à Châtelaillon ou encore à La Tremblade, des grêlons également au nord du département à Charon. Rien à voir avec les orages, mais un phénomène d'inondation est survenu hier en début d'après-midi à midi dans le secteur de Royan 2 sur la départementale 750 et la rue de Lavoisier. Une vidéo a été diffusée sur la page Facebook de notre partenaire Infotrafic 17, une arrivée soudaine d'eau liée à une rupture de canalisation de 450 mm d'eau du château d'eau qui alimente le réseau d'eau potable, indique le SDIS de Charente-Maritime. Les services techniques d'eau 17 sont intervenus sur place. À Tonnerre-Charente, les travaux du pont suspendu démarrent bientôt au début du chantier, le 14 septembre, pour la première phase des travaux qui doit durer 2 ans. Elle concerne le tablier du pont avec les structures métalliques et le plancher en bois qu'il compose. L'ensemble va être démonté par tronçons, débarrassé du plomb et de l'amiante, puis remplacé. Tanguy Picard, responsable des services techniques de Tonnerre-Charente.
2: Effectivement, on va déposer par tronçon de 5 mètres environ l'ossature du pont suspendu, faire descendre jusque dans une barge qui attendra sous le pont avant de transporter tous ces éléments vers une zone située près du port de Tonnerre-Charente. Les éléments seront manutentionnés essentiellement avec une grue qui sera située le long du quai Auriol-Roy-Brie sur Tonnerre-Charente.
5: Et le passage de la ligne de bus A et de la collecte des déchets est modifié dans le secteur du pont. Une réunion publique est organisée ce jeudi à la salle des fêtes à partir de 19h pour revenir avec les riverains sur les travaux et les perturbations qu'ils vont provoquer. Le coût total de cette première phase, 9 millions hors taxes, dont 6 millions financés par des subventions. Un été que les pêcheurs de la Loutre Rochefortaise n'oublieront pas. Ils sont intervenus ces dernières semaines à plusieurs reprises pour des opérations de sauvetage de poissons et notamment deux grosses interventions ces derniers jours pour récupérer des carpes et des cendres qui se trouvaient en grande difficulté. Des opérations sauvetage qui se sont déroulées à La Beaune, dans le marais de Rochefort et dans le parc de la Forêt. Jean-Luc Fougeroux, trésorier adjoint de la Loutre Rochefortaise.
8: C'est la première fois qu'on voit ce genre de phénomène. À La Beaune, un riverain nous a appelé parce que le fossé passe derrière chez lui. Et au parc La Forêt, c'est le référent du conseil de quartier qui nous a envoyé un mail. Comme quoi, il y avait des poissons qui commençaient à manquer d'eau. On va se rendre compte sur place comment est le fossé, s'il est déjà si c'est accessible sans danger, parce qu'on descend dedans. Donc on a un collègue qui met ce qu'on appelle un wader, c'est une combinaison étanche pour descendre. Et puis avec des grandes épuisettes, on arrive à récupérer les poissons en raclant le fond. C'est assez difficile parce que c'est assez physique. Et on les récupère comme ça, on les met dans une poubelle d'eau douce et on essaie de les remettre dans un canal adjacent, là où il y a de l'eau. Ce sont des carpes qu'on a sauvées le plus. À La Beaune, on a dû en sauver une vingtaine à peu près. Et au parc La Forêt, une cinquantaine, dont une bonne dizaine de plus de 2 kilos.
5: Et si vous constatez encore des poissons en difficulté, vous pouvez contacter la Loutre Rochefortaise sur son site internet et sur les réseaux sociaux. Vos sorties dans Quartier d'été.
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5: En Pays Marais-Oléron, à Saint-Georges-d'Oléron, vous pouvez participer au jeudi de Boyard avec marché de créateurs, des arts de la rue, échassiers, spectacles de feu de rue et bal populaire à partir de 22h30, c'est à Boyardville. En Pays Rochefortais, à Rochefort, concert de The Crooked Nays à partir de 19h30 au Rade de la Méduse, place Amiral Dupont. En Pays Rouennais, à Saint-Georges de Didonne, venez vous déhancher à la soirée Zumba de l'été à 20h sur la place de l'église. Et puis en Pays Saintais, à Sainte, des apéros vagabonds sont organisés ce soir de 19h à 20h au Pin, au croisement de l'allée des Cigognes et le chemin du Pré des Feuilles.
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5: Et hier après-midi, la deuxième étape du Tour Poitou-Charentes cycliste menait les coureurs depuis le Bourreau à Lezay dans les Deux-Serres sur un parcours de 200 km. La course a été marquée par une échappée fleuve de 5 coureurs qui ont parcouru 4h30 en tête avant d'être repris à 10 km de l'arrivée. La victoire s'est donc jouée au sprint et c'est le français Jason Tesson de la formation Total Energy qui s'est imposé devant le vainqueur de la veille Milan Frotin. Pour Jason Tesson, c'est un anniversaire puisqu'il s'était imposé sur le TPC en 2025 il y a un an jour pour jour. On comprend donc sa avant de monter sur le podium. Il est au micro de demoiselle de Patrick Adrien Sens.
10: On voit que l'équipe marche bien, on tourne autour. Arctique, la semaine dernière, on est en tourne autour, au Limousin, on tourne autour, et là, de concrétiser, ça fait vraiment du bien. Merci à toute l'équipe, parce que même si je gagne pas souvent, j'arrive toujours à gagner 2-3 courses par an, et il faut toujours confiance, donc c'est toujours un plaisir en tant que leader de valider ce travail collectif. Il y avait ma famille aujourd'hui, en plus, donc c'est un petit truc en plus et ça fait du bien, ouais.
11: Il y avait une envie de revanche après la chute d'hier qui t'avait empêché de sprinter.
10: Ouais, clairement, parce que je sens qu'en ce moment j'ai vraiment les bonnes jambes, j'ai les bonnes sensations, mentalement je suis prêt et je suis confiant. Et hier, ouais, grosse frustration parce qu'on n'est pas si loin en fait. On voit bien que c'est un groupe de 10-12 qui se joue la gaine, donc ça veut dire qu'on était vraiment dans les 15. C'est une question de malchance, on avait vraiment envie comme vous dites, une revanche aujourd'hui et on la concrétise, c'est cool.
12: Tu avais réalisé ce matin qu'on était le 26 août et que l'an dernier, tu avais gagné à 26 aussi.
10: Ouais, on m'avait dit ça fait un an jour pour jour, etc. C'est des petites stats, mais ça fait plaisir.
12: Ça marque, ouais.
10: C'est ça.
11: Et c'est la troisième victoire sur le TPC, c'est-à-dire que c'est une épreuve qui te réussit. Pourquoi ça te réussit cette épreuve?
10: Parce que je pense qu'on est dans une période de l'année où j'arrive à reprendre la fraîcheur en juillet. Et c'est une course qui me correspond bien, le circuit me correspond, l'envie, la famille est souvent là aussi. Ça fait un petit truc en plus, en tout cas pas dans les jambes, mais dans l'envie et dans l'engagement. Il ne faut pas le négliger. Et
5: cet après-midi, place au contre-la-montre entre Cherves et Vouillé. On passe aux nouvelles du ciel.
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5: Et ça se calme, Mickaël.
0: Bah oui, on est jaune maintenant, on n'est plus orange. La Charente-Maritime retrouve un ciel changeant après les orages de la veille. La matinée démarre donc sous quelques ondées résiduelles qui filent vers le nord, puis les éclaircies reprennent le dessus en cours de journée avant que la pluie revienne encore une fois par la façade atlantique en soirée. Les températures, 17 degrés ce matin à Vaux-sur-Mer et Dolus, 19 degrés à Courcouri et Saint-Jean-d'Angilly, cet après-midi comptez 25 degrés à Angoulins et Muron, jusqu'à 28 degrés à Lussan et Beurlé. Vent modéré de sud-ouest sur la côte. Vendredi, l'atmosphère reste instable avec des averses possibles le matin. Les températures 26 degrés et samedi, eh bien une accalmie beaucoup plus nette avec un ciel voilé des maximales aux alentours des 27 degrés.
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5: Merci d'avoir suivi cette édition. Très bonne journée sur Demoiselle.
0: Et surtout, excellent réveil à vous, bienvenue, votre émission On aurait dû se coucher plus tôt, vous accompagne jusqu'à 9h sur Demoiselle. Attention, dans quelques instants, les Temper Cities côté musique avec Safe Aware. Bon jeudi 27 août, il est déjà 7h30 sur Demoiselle.
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0: Et nous retrouvons le sport avec Anthony Verpillon, bonjour.
15: Bonjour à toutes et à tous, on débute avec du football et l'énorme désillusion. Pour l'OL, éliminé de la Ligue des Champions dès le barrage retour hier soir au Groupama Stadium, les Lyonnais se sont inclinés 2-1 face aux Turcs de Fenerbahçe. Mouriki et Braun ont marqué en moins de 5 minutes pour les Stambouliotes, alors que Fofana a réduit la marque en 20 pour l'OL. Une soirée qui a basculé aussi suite au comportement de Matteo Guendouzi, le milieu de terrain français, passé par Marseille, a crié plusieurs fois les l'OM en quittant la pelouse et fait les signes du rappeur Jules avec ses mains en guise de provocation à l'égard du public lyonnais, à qui le joueur a finalement adressé plusieurs bras d'honneur. L'entraîneur des gardiens de l'OL a alors disjoncté et asséné un coup de pied sur l'international français, provoquant des échauffourées. Dans les autres matchs de la soirée, les Norvégiens du Viking Stavanger ont éliminé le Dynamo Zagreb en s'imposant 3-1. Qualification également de l'AEK Athènes, vainqueur du Levski Sofia 4-0 et du Slovan Bratislava, tombeur de Cellier, 2-1 après prolongation. Et ce jeudi soir, l'AS Monaco

Vitolina et Gaël Monfils à l'US Open, ils se sont inclinés en demi-finale face à Belinda Bencic et Flavio Cobolli. Enfin en cyclisme, victoire au sprint du coureur de la Visma, Matthew Brennan, lors de la cinquième étape de la Vuelta. Pogacar reste leader au classement général. Voilà, c'est la fin de ce flash. Très belle journée de sport à toutes et à tous.

0: 7h35, sur Demoiselle, on va jeter un œil sur les pronostics de Tom Kazak.
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2: Bonjour, bonjour à tous. Retour à l'hippodrome de Deauville et les 1900 mètres du prix de la Villa Lucie à l'occasion du Quintet Plus de ce jeudi 27 août 2026. Il réunira 16 concurrents âgés de 4 ans et au-dessus. La location sera de 50 900 euros et le départ prévu vers 20h15. En tête de notre sélection, le 4, c'est Ona, de nouveau confié à Christian Desmoureaux. Elle peut mettre tout le monde d'accord. Suivi du 14, Rakib, idéalement placé sur l'échelle des valeurs. Le 3, Présadir, est à préserver en vue de cette épreuve. Le 8, Saint-Aquilin, toujours compétitif malgré sa récente pénalisation. Et enfin, le 11, Melbora, sur la lancée de sa dernière fin de course, il complétera notre sélection. Une sélection que vous pouvez retrouver sur ma chaîne YouTube Tom Kazak, les pronostics hippiques avec mes dernières minutes. Donc notre choix aujourd'hui, premier le 4, c'est Ona. Second le 14, Rakib. Troisième le 3, Présadir est à 4e le 8, Saint-Aquilin. 5e le 11, Melbora. Le second choix le 5, le 2. Hélas, et à vous la fortune.
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0: Allez, un peu de légèreté avec Alain Souchon en souvenir sur Demoiselle. 7h36, voici sous les jupes des filles sur Demoiselle. Et puis dans quelques minutes, on jette un petit coup d'œil sur l'horoscope du jour. Merci de votre fidélité et bon réveil, c'est Demoiselle que vous écoutez.

0: Les jupes des filles sur Demoiselle, hein. Alain Souchon, vous l'avez peut-être vu, vous avez peut-être eu la chance de l'avoir entendu avec ses fils. Il a fait quelques dates dans la tournée avec Ours et Pierre. C'était Alain Souchon à l'instant sur Demoiselle. Céline Dion qui se prépare activement à son grand retour sur scène. On la retrouve dans quelques instants sur Demoiselle avec Bonjour, Pardon, Merci après la pause. Et on n'oubliera pas Julia pour son horoscope.
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0: Allez, on retrouve Julien pour l'horoscope du jour. Bonjour Julien.
1: Bonjour à tous. On commence votre horoscope de ce jeudi 27 août par les béliers. Une conversation peut suffire à débloquer ce qui vous semblait compliqué.
2: Taureau, vous disposez d'une belle énergie pour faire avancer vos projets.
3: Gémeaux, attention à la dispersion. Trop de sollicitations pourraient vous éloigner de vos priorités.
4: Cancer, votre bien-être se joue aussi dans les petits détails.
5: Lion, vos efforts sont remarqués. Cela vous donne envie de continuer.
6: Vierge, rien ne sert de vouloir accélérer les choses. Ce qui avance lentement aujourd'hui s'installe aussi de manière plus solide.
7: Balance, mettre des mots sur ce qui vous préoccupe vous permettra de retrouver de la légèreté.
8: Scorpion, une émotion forte pourrait vous pousser à réagir vivement.
9: Sagittaire, votre enthousiasme est communicatif.
10: Capricorne, votre travail de fond commence à être reconnu.
11: Verseau, une idée nouvelle mérite toute votre attention.
12: Et enfin les poissons, votre corps réclame une pause, écoutez-le.
13: Vous avez tout intérêt à faire un peu du repos votre priorité plutôt qu'un luxe.
14: Je vous souhaite à tous une très belle journée.
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0: Merci.
1: Céline Dion sur Demoiselle, 7h passée de 51 minutes.
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1: Bonjour Emmanuel.
6: Bonjour Mickaël, bonjour à tous. L'alerte orange orage est passée, la Charente-Maritime est désormais en alerte jaune. Mais notre département a bien été balayé par les forts coups de vent et les violentes averses, en particulier hier en fin d'après-midi sur la bande littorale à Foura, où les dégâts sont importants. 5 pavillons ont été impactés, on y déplore un blessé léger. Une quinzaine de foyers ont été privés d'électricité. Toiture détruite ou endommagée à cause des rafales de vent, des chutes d'arbres et de branches sur la chaussée. De la casse également dans la zone commerciale de Beaulieu à La Rochelle, à Châtelaillon et La Tremblade, des grêlons au nord du département à Charon. Rien à voir avec les orages, mais un phénomène d'inondation est survenu hier en début d'après-midi à midi dans le secteur de Royan 2 sur la départementale 750 et la rue de Lavoisier. Une arrivée soudaine d'eau liée à une rupture de canalisation de 450 mm d'eau du château d'eau qui alimente le réseau d'eau publique, indique le SDIS de la Charente-Maritime. Les services techniques d'O17 sont intervenus sur place. Le Tonnet-Charente, les travaux du pont suspendu démarrent bientôt, début du chantier le 14 septembre pour la première phase des travaux qui doit durer 2 ans. Elle concerne le tablier du pont avec les structures métalliques et le plancher en bois qu'il compose. L'ensemble va être démonté par tronçons, débarrassé du plomb et de l'amiante, puis remplacé. Une réunion publique d'information est organisée ce soir à la salle des fêtes à partir de 19h pour revenir avec les riverains sur les travaux et les perturbations qu'ils vont provoquer. Un été que les pêcheurs de la Loutre Rochefortaise n'oublieront pas. Ils sont intervenus ces dernières semaines à plusieurs reprises pour des opérations de sauvetage de poissons. Et notamment 2 grosses interventions ces derniers jours pour récupérer des carpes et des cendres qui se trouvaient en grande difficulté. Des opérations sauvetage qui se sont déroulées à La Beaune, dans le marais de Rochefort et dans le parc de la Forêt. Un tour de force pour le club de roller artistique de Rochefort. Elles partiront bien au Paraguay en octobre prochain pour participer aux World Skate Games, en quelque sorte les Jeux Olympiques de la discipline. L'UPAR, Union des patineurs artistiques de Rochefort, avait besoin de 34 000 euros pour pouvoir payer le vol et les nombreux frais à venir. Et les filles ont réussi à réunir la somme en seulement quelques semaines. Au cœur de cet été, un véritable élan de générosité. La météo en traverse et éclaircie aujourd'hui. Retour au calme en tout cas.
1: Emmanuel, on s'intéresse à la météo marine.
6: Et il n'y a pas de bulletin météo spécial. Nous avons une dépression 1002 hectopascales au sud de l'Irlande, quasi stationnaire. Les prévisions pour aujourd'hui, vent variable de secteur sud 2 à 4 Beaufort, une mer peu agitée, une houle d'ouest 0,50 m à 1 m cet après-midi, un ciel nuageux avec quelques averses, une visibilité moyenne à mauvaise. Pour la nuit prochaine, vent de sud-ouest 3 à 5 Beaufort, une mer peu agitée, une houle d'ouest 0,50 m à 1 m, un ciel très nuageux avec des averses, une visibilité toujours moyenne à mauvaise. À Saint-Palais, sur aujourd'hui, la mer basse à 11h27 sera haute à 17h34, coefficient de marée 74 et 78.
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1: Emmanuel Bido, bien sûr, qu'on retrouve tout à l'heure sur Demoiselle à 8h15. Paul Young, Come Back and Stay, en programmation sur la radio d'ici, les souvenirs de Demoiselle pour vous accompagner et vous réveiller avant de retrouver l'information nationale et internationale. Le journal aux côtés de Frédéric Fouquet d'ici quelques minutes sur Demoiselle. 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

0: Je vous souhaite un bon réveil. Aujourd'hui, c'est jeudi. Comment vous allez ce matin? Bien? Vous venez d'ouvrir un œil? Eh bien, écoutez ces demoiselles que vous écoutez. Il est déjà 8h.
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0: Et voici l'actualité nationale et internationale sur Demoiselle avec Frédéric Fouquet. Bonjour Frédéric.
2: Bonjour, 23 départements en vigilance orange aux orages sur une large diagonale allant du nord-ouest jusqu'au massif central et à l'est. Météo France annonce un risque marqué de phénomènes violents dès cet après-midi. Par ailleurs, la Corse reste placée en vigilance orange canicule. Du côté des intempéries, toujours la ministre de l'Agriculture, Annie Genevard, réunit ce jeudi les préfets pour dresser un état des lieux précis des pertes après la sécheresse. Le but, calibrer le plan d'aide massif promis aux agriculteurs. C'est la mauvaise nouvelle de la rentrée pour plus de 30 millions de propriétaires. Les avis de taxes foncières arrivent dès ce jeudi et ils repartent à la hausse. Les taux votés par les grandes villes restent stables. Cependant, cette année, Grenoble conserve le taux le plus élevé de France à 67% devant Montpellier et Angers. La rencontre des entrepreneurs de France se poursuit ce jeudi au stade Roland-Garros. Le MEDEF réunit aujourd'hui les 7 principales figures politiques en lice ou pressenties pour 2027. Seront présents Gabriel Attal, Raphaël Glucksmann, Marine Le Pen, Jean-Luc Mélenchon, Édouard Philippe ou bien encore Bruno Retailleau et Marine Tondelier. Le thème, cette année, le courage, alors que 82% des chefs d'entreprise se disent pessimistes. Direction la ville de Caen, où hier soir, un automobiliste a foncé sur un abribus faisant un mort et plusieurs blessés. La voiture aurait démarré en trombe à la suite d'une rixe dans un bar. Le conducteur a été rapidement interpellé et une enquête est ouverte. Un nouveau coup dur pour la restauration collective. Le géant Sodexo annonce la suppression de près de 1100 postes en France. Le groupe invoque la nécessité de rester compétitif. Les syndicats dénoncent cette décision 6 ans seulement après la suppression de 2000 postes. Le bilan toujours provisoire de la coulée de boue et des inondations meurtrières et soudaines au Népal et en Chine s'établit à 165 morts et un millier de disparus. Le drame s'est produit ce mercredi à la frontière entre les deux pays. Au Népal, des torrents ont dévasté le nord du territoire. Du football avec l'OL qui ne jouera pas la Ligue des Champions, battu à domicile hier soir par Fenerbahçe 2-1 en barrage d'accession retour après un nul 1 partout à l'aller en Turquie. Et puis toujours en football, c'est aujourd'hui que l'UEFA va procéder à 18h au tirage au sort de la phase de la Ligue des Champions, et ce pour la saison 2026-2027.

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1: Merci de nous avoir rejoints sur Demoiselle et excellente matinée. Bon jeudi également, nous sommes le 27 août aujourd'hui. Dans quelques instants, on parlera anniversaire. On va fêter les Moniques d'ailleurs aujourd'hui. C'est la journée mondiale des lacs pour la biodiversité.

0: L'éphémérie. 239e jour de l'année en cette Saint-Monique, ce jeudi 27 août, quelques anniversaires à fêter. Aaron Paul a 47 ans aujourd'hui, acteur révélé dans Breaking Bad. Chandra Wilson, 57 ans, figure incontournable de Grey's Anatomy. Du côté du cinéma européen, Gwendolyn Amon a 56 ans. Jean-Yves Berthelot, lui, a 69 ans, qui poursuit d'ailleurs sa belle carrière, tout comme le Suédois Peter Stormare, qui lui a 73 ans, habitué au second rôle dans les films du frère Cohen. Et puis enfin le couturier Tom Ford à 65 ans. Bon anniversaire à vous qui êtes né le même jour que ses personnalités. Repeat It, dans quelques instants vous avez rendez-vous avec Ed Sheeran et Martin Garrix. Il y aura également Alain Chamfort, Clara Belalune en souvenir sur Demoiselle. Et puis un monsieur qui a traversé des décennies, Sir Elton John, juste après la pause. Et puis l'info à 8h15.
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0: Elton John à l'instant sur Demoiselle, 8h passées de 15 minutes.
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0: Et notons sur Demoiselle les titres de l'info d'ici.
4: Près de 200 interventions pour les pompiers du département suite aux orages d'hier soir. La commune de Foura a été particulièrement impactée. À Tonnet-Charente, les travaux du pont suspendu vont démarrer, un chantier de 2 ans pour remplacer entièrement le tablier du pont. Objectif Paraguay, les championnats du monde pour l'équipe artistique de roller de Rochefort. L'UPAR a réussi à collecter 34 000 euros en un temps record. La météo, fin de l'alerte orange, encore quelques averses aujourd'hui.
0: L'info d'ici, le journal Emmanuel Bidot, bonjour.
4: Bonjour Mickaël, bonjour à tous. L'alerte orange orage est passée, la Charente-Maritime est désormais en alerte jaune, mais notre département a été balayé par les forts coups de vent et les violentes averses, en particulier en fin d'après-midi hier sur la bande littorale. À Foura notamment, où les dégâts sont importants, 5 pavillons ont été impactés. On y déplore un blessé léger, une quinzaine de foyers ont été privés d'électricité. Des toitures ont été détruites ou endommagées à cause des rafales de vent, des chutes d'arbres et de branches sur la chaussée. On fait le point avec le commandant Loïc Morin du SDIS de la Charente-Maritime.
5: Alors effectivement, on était placé en alerte orange orage depuis 18h hier soir. À ce matin, depuis hier soir, nous avons réalisé 181 interventions liées à ces intempéries. Ces interventions ont été réparties sur 39 communes du département, principalement sur la côte qui allait de la Tremblade à La Rochelle. Et les interventions concernaient essentiellement du bâchage de toitures et des chutes d'arbres sur voie publique. Malgré cela, on a quand même connu un épisode particulièrement violent en soirée sur Foura, qui a subi un vent assez violent localisé, qui a touché des toitures de quelques maisons. Et donc on a procédé là aussi au bâchage des toitures, à la protection de biens. Aujourd'hui, nos équipes continuent les reconnaissances sur l'ensemble de ces communes pour découvrir les autres dégâts qui n'auraient pas été signalés par les particuliers dans la nuit. La météo a été une bonne anticipation puisqu'on a eu l'alerte assez tôt dans la journée. C'est un événement orageux et de fortes pluies et de vents violents classiques que l'on peut connaître. Mais ce qui perturbe, c'est que l'on passe des épisodes de forte chaleur à d'un coup, sans transition, à un épisode de vent violent et de pluie.
4: La station balnéaire de Foura, particulièrement touchée par cet événement météo brutal et soudain, la maire Florence Chartilloman.
6: C'est vraiment la brutalité de l'événement qui nous a surpris. Ça a été très violent, mais très très très rapide. Et c'est arrivé comme ça, sans qu'on comprenne ce qui se passe. Les prévisions nous annonçaient bien un épisode orageux entre 18 et 23 heures. Mais quand à 18h, le ciel s'est complètement obscurci, ça a été une surprise, des masses de vent qui sont passées sur des endroits très précis. Vraiment un phénomène très concentré et très violent qui nous a beaucoup surpris et qui, je pense, a causé des dégâts importants. Nous verrons ça ce matin là, avec la levée du jour. Pour l'instant, on n'a pas de personnes blessées de façon grave ou significative. Il y a une personne qui a été transportée à l'hôpital, mais plus pour des petits dommages liés à l'effondrement d'une véranda, si on a compris. Et puis, nous avons, nous, en commune, contribué à reloger 3 personnes qui ne pouvaient pas rester chez elles. Et sinon, pour le reste, beaucoup de solidarité. et de nombreux arbres qu'il a fallu dégager pour libérer les accès, et puis des toitures envolées avec 5 maisons qui ont perdu tout ou partie de leur toiture. C'est entre la plage sud et la plage de l'Espérance.
4: De la casse également dans la zone commerciale de Beaulieu, à La Rochelle, à Châtelaillon et la Tremblade des Grêlons au nord du département à Charon qui ont surpris les habitants. Rien à voir avec les orages, mais un phénomène d'inondation est survenu hier en début d'après-midi à Midi dans le secteur de Royan 2 sur la route départementale 750 et la rue de Lavoisier. Une vidéo a été diffusée sur la page Facebook de notre partenaire Infotrafic 17. Une arrivée soudaine d'eau liée à une rupture de canalisation de 450 mm. D'eau du château d'eau qui alimente le réseau public, indique le SDIS de Charente-Maritime. Les services techniques d'eau 17 sont intervenus sur place. À Tonnerre-Charente, les travaux du pont suspendu démarrent bientôt, au début du chantier le 14 septembre pour la première phase des travaux qui doit durer 2 ans. Elle concerne le tablier du pont avec les structures métalliques et le plancher en bois qu'il compose. L'ensemble va être démonté par tronçon, débarrassé du plomb et de l'amiante, puis remplacé. Autre élément concerné par la rénovation, les arches métalliques au sommet des piles du pont. Ce chantier de 2 ans va impacter durablement la circulation dans Tonnerre-Charente aux abords du pont, mais aussi en venant de Cabario. Tanguy Picard, responsable des services de Tonnerre-Charente, service technique de Tonnerre-Charente, micro demoiselle d'Adrien Vivenne.
7: Pour les nécessités du chantier, on va être amené à installer plusieurs installations de chantier, et notamment une base vie qui sera située au droit d'un petit parking qui est sur Tonnerre-Charente, près de la pile du pont, et puis une grue qui sera au niveau du rond-point existant. Et cela aura pour corollaire de fermer à la circulation, sauf pour les riverains, la rue de Verdun, sur un petit tronçon de cette rue. Donc comme cette rue sera fermée, ça va impacter l'ensemble du flux de véhicules qui viendra de Cabario vers le centre-ville de Tonnerre-Charente.
4: Le passage de la ligne de bus A et de la collecte des déchets est également modifié dans le secteur du pont. Une réunion publique est organisée ce jeudi à la salle des fêtes à partir de 19h pour revenir avec les riverains sur les travaux et les perturbations qu'ils vont provoquer. Le coût total de cette première phase, 9 millions hors taxes, dont 6 millions financés par des subventions. Un tour de force pour le club de roller artistique de Rochefort. Les filles partiront bien au Paraguay en octobre prochain pour participer aux World Skate Games, en quelque sorte les Jeux Olympiques de la discipline. L'UPAR, l'Union des patineurs artistiques de Rochefort, avait besoin de 34 000 euros pour pouvoir payer le vol et les nombreux frais à venir. Et l'équipe a réussi à réunir la somme en seulement quelques semaines au cœur de cet été. Un véritable élan de générosité. Delphine Laclôtre, la coach de l'équipe.
8: C'est incroyable. Nous, on n'en revient pas parce que c'est vraiment le fait de la générosité des gens. Les commerçants, notamment les commerçants de Rochefort, mais aussi de Saint, de Surgères, aux alentours, qui nous ont aidés en mettant une tirelire, en parlant de nous. Ça a beaucoup rapporté. Et puis oui, voilà, le bouche à oreille, ça... On a communiqué sur les réseaux, tout le monde en parlait et on a eu beaucoup, beaucoup de dons des entreprises. C'est incroyable, surtout sur un mois d'août qui est un mois un petit peu mort où les gens sont en vacances, les entreprises un peu fermées. Et du coup, en un mois, on a réussi à récolter 34 000 euros. C'est un sport qui est relativement peu connu, donc les gens se sont intéressés à notre discipline. Et ça, déjà, c'était formidable parce que ça permet aussi de faire connaître le sport, connaître qu'il y a un club à Rochefort et qui fonctionne plutôt pas mal. Et du coup, ensuite, en disant en plus nos palmarès, nos résultats, le fait qu'on ait fait les championnats d'Europe et la Coupe du Monde cette année, les gens ils se sont dit c'est pas possible qu'ils ne puissent pas participer aux championnats du monde. Et là, d'autant plus que c'est les World Skate Games cette année, c'est-à-dire un peu nos JO entre guillemets, donc c'est vraiment une chance incroyable qu'on puisse y participer.
4: Les patineuses rochefortaises vont continuer de rencontrer le grand public ces prochains jours sur le marché et dans les galeries marchandes, avant de rentrer dans le dur à la rentrée pour les entraînements. Et un objectif, pouvoir diffuser sur grand écran le passage de l'équipe rochefortaise au Paraguay le 17 octobre prochain. Vous pouvez continuer de soutenir financièrement l'équipe de l'UPAR sur Hello Asso. Vos sorties du jour dans Quartier d'été.
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4: En Pays Marino-Léron, à Dolus-d'Oléron, soirée ciné plein air à la Caillitière avec la projection de la venue de l'avenir à partir de 22h. À Tonnerre-Charente, une visite guidée nocturne intitulée « Quand la nuit révèle l'histoire de Tonnerre-Charente ». Rendez-vous à 20h au quai des Capucins. En Pyrénées, à Saint-Georges-de-Didonne, venez vous déhancher à la soirée Zumba de l'été à 20h, place de l'Église. Et puis en Pays Saintais, à Saintes, le musée archéologique propose un atelier créatif pour les enfants intitulé « Dans la peau des Romains » à partir de 14h30 sur réservation.
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4: Hier après-midi, la deuxième étape du Tour Poitou-Charentes cycliste menait les coureurs de Puy-le-Bourreau à Lezay dans les Deux-Sèvres sur un parcours de 200 km. La victoire est revenue au Français Jason Tesson de la formation Total Energy. Un anniversaire puisqu'il s'était imposé sur le TPC en 2025 il y a un an jour pour jour. On comprend donc sa joie. Il est au micro de demoiselle de Patrick Adrien Sens.
11: On voit que l'équipe marche bien, on tourne autour. Arctique la semaine dernière, on est en tourne autour, au Limousin en tourne autour, et là de concrétiser, ça fait vraiment du bien. Merci à toute l'équipe parce que même si je gagne pas souvent, j'arrive toujours à gagner 2-3 courses par an. Et ils font toujours confiance, donc c'est toujours un plaisir en tant que leader de valider ce travail collectif. Il y avait ma famille aujourd'hui en plus, donc c'est un petit truc en plus et ça fait du bien, ouais.
12: Il y avait une envie de revanche après la chute d'hier qui t'avait empêché de sprinter.
11: Ouais, clairement, parce que je sens qu'en ce moment j'ai vraiment les bonnes jambes, j'ai les bonnes sensations, je suis mentalement, je suis prêt et je suis confiant. Et hier, ouais, grosse frustration parce qu'on n'est pas si loin en fait. On voit bien qu'il y a, c'est un groupe de 10-12 qui se joue la gagne, donc ça veut dire qu'on était vraiment dans les 15. C'est une question de malchance. On avait vraiment envie comme vous dites, une revanche aujourd'hui et on la concrétise, c'est cool.
4: Et cet après-midi, place au contre-la-montre entre Cherves et Vouillé. Les nouvelles du ciel.
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4: Ça se calme, quelques averses.
0: Oui, ça y est, ça se calme. Nous sommes en vigilance jaune et plus orange. Actuellement, la Charente-Maritime retrouve un ciel changeant après des orages de la veille. La matinée démarre sous quelques ondées résiduelles qui filent vers le nord, puis les éclaircies reprennent le dessus en cours de journée. Les températures actuellement aux alentours des 17 à 19 degrés cet après-midi, 25 à 28 degrés. 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On en fait partie. Vous pouvez quand même continuer à nous écouter sur l'application ou le site internet de Demoiselle.
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4: Merci d'avoir suivi cette édition. Très bonne journée sur Demoiselle.
0: Bienvenue à vous et merci d'avoir cliqué sur l'application Demoiselle. Pour nous écouter, forcément, ou alors tout simplement sur l'AFM, sur les différentes fréquences qui fonctionnent actuellement. Vous l'avez entendu, hein, sur le Pays Rochefortais. Si vous allez en Pays Rochefortais, Demoiselle en FM ne fonctionne pas, malheureusement. Une coupure électrique sur les sites d'émission de certaines radios dont on fait partie, nous fait subir ce désagrément. Ça reviendra, hein, le temps que DF remette tout ça, il n'y a pas de souci. Dans quelques minutes, vous avez rendez-vous avec Ed Sheeran sur Demoiselle et Martin Garrix. Auparavant, c'est les sports avec Anthony Verpillon.
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14: Bonjour à toutes et à tous, on débute avec du football et l'énorme désillusion. Pour l'OL, éliminé de la Ligue des Champions dès le barrage retour hier soir au Groupama Stadium, les Lyonnais se sont inclinés 2-1 face aux Turcs de Fenerbahçe. Mouriki et Braun ont marqué en moins de 5 minutes pour les Stambouliotes, alors que Fofana a réduit la marque en 20 pour l'OL. Une soirée qui a basculé aussi suite au comportement de Matteo Guendouzi, le milieu de terrain français, passé par Marseille, a crié plusieurs fois les l'OM en quittant la pelouse et fait des signes du rappeur Jul avec ses mains en guise de provocation à l'égard du public lyonnais, à qui le joueur a finalement adressé plusieurs bras d'honneur. L'entraîneur des gardiens de l'OL a alors disjoncté et asséné un coup de pied sur l'international français, provoquant des échauffourées. Dans les autres matchs de la soirée, les Norvégiens du Viking Stavanger ont éliminé le Dynamo Zagreb en s'imposant 3-1. Qualification également de l'AEK Athènes, vainqueur du Levski Sofia 4-0, et du Slovan Bratislava, tombeur de Sellier 2-1 après prolongation. Et ce jeudi soir, l'AS Monaco dispute le barrage retour de Ligue Conférence à domicile face au Górnik Zabrze. À partir de 18h45, à l'aller, les Monégasques l'avaient emporté 3-2. Et puis Kylian Mbappé a brillé avec le Real Madrid hier soir en clôture de la première journée de Liga. Succès madrilène 4-1 avec un triplé d'Mbappé et un but de Vinicius Junior. En tennis, le Français Benjamin Bonzi s'est qualifié pour les quarts de finale du tournoi américain de Winston-Salem. Il a battu l'Australien Hijikata en 2-7 sec, 6-1-6. Bonzi retrouvera le Néerlandais Van den Zandschulp au prochain tour. En revanche, pas de finale en double mixte pour Elina Svitolina et Gaël Monfils à l'US Open. Ils se sont inclinés en demi-finale face à Belinda Bencic.

0: Clara veut la lune. On va essayer de lui décrocher. Ce sera Alain Souchon dans quelques instants. Ce sera Alain Chamfort, pardonnez-moi, dans quelques instants sur Demoiselle. Auparavant, 8h35, dans On aurait dû se coucher plus tôt, voici Tom Kazak.
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2: Bonjour, bonjour à tous. Retour à l'hippodrome de Deauville et les 1900 mètres du prix de la Villa Lucie à l'occasion du Quintet Plus de ce jeudi 27 août 2026. Il réunira 16 concurrents âgés de 4 ans et au-dessus. L'allocation sera de 50 900 euros et le départ prévu vers 20h15. En tête de notre sélection, le 4, c'est Ona, de nouveau confiée à Christian Desmoureaux. Elle peut mettre tout le monde d'accord. Suivi du 14, Rakib, idéalement placé sur l'échelle des valeurs. Le 3, Présadir, est à préserver en vue de cette épreuve. Le 8, Saint-Aquilin, toujours compétitif malgré sa récente pénalisation. Et enfin, le 11, Melbora, sur la lancée de sa dernière fin de course. Il complétera notre sélection. Une sélection que vous pouvez retrouver sur ma chaîne YouTube Tom Kazak, les pronostics qui piquent avec mes dernières minutes. Donc notre choix aujourd'hui, premier le 4, c'est Ona. Second le 14, Rakib. Troisième le 3, Présadir est à 4e le 8, Saint-Aquilin. 5e le 11, Melbora. Le second choix le 5, le 2. Hélas, et à vous la fortune!

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1: Allez, coup d'œil sur votre télévision et le programme télé de ce soir à découvrir. Dans votre télévision ce soir en première partie de soirée, films, séries, documentaires et puis bien sûr bien d'autres choses encore. Donc le programme de ce soir et pour aujourd'hui ce jeudi, les films côté cinéma du Cobu Passe au Vert vous est proposé sur TMC avec une nouvelle aventure scolaire, surtout beaucoup de bêtises au programme sur France 4. Naissance d'une pieuvre démarre à partir de 21h et sur T18 on mise sur un thriller à 47 mètres down à partir de 20h55. La série, pour les amateurs de série The Agency, épisode à froid à découvrir sur Canal+, sur TF1, série ciné, vous avez rendez-vous avec New York section criminelle à partir de 21h10. On s'arrête maintenant sur les documentaires, sur France 5 à 21h. Des trains pas comme les autres, rendez-vous sur RMC Découverte avec le Da Vinci Code, la véritable histoire du Graal. Les émissions sur France 2, Fort Boyard, exceptionnellement, va occuper la soirée à partir de 21h10 et sur TF1. Humour à la plage avec Kev Adams. Du sport également pour les amateurs de sport, rendez-vous avec l'équipe et la Diamonds League mythique de Zurich. La 14e étape, c'est de l'athlétisme bien sûr. Du théâtre maintenant, pas de pièces à découvrir, mais plutôt une première partie sur TF1. L'humour à la plage, absolument à voir, c'est tout simplement avec Kev Adams. La télé-réalité, là également, n'est pas en reste. Vous allez pouvoir donc vous mettre sur Netflix, entre autres, avec de nouvelles télé-réalités qui sont sorties sur les couples. Et puis enfin, sur LCP, Justice en France, les assises à Saint-Omer. C'est à découvrir à partir de 21h. Watch is Burn, c'est ce que je vous promets aux côtés de Katy Perry sur Demoiselle et puis l'horoscope dans quelques instants.
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0: L'horoscope du jour, c'est avec Julia sur Demoiselle. Bonjour Julia.
1: Bonjour à tous, on commence votre horoscope de ce jeudi 27 août par les béliers. Une conversation peut suffire à débloquer ce qui vous semblait compliqué.
2: Taureau, vous disposez d'une belle énergie pour faire avancer vos projets.
3: Gémeaux, attention à la dispersion, trop de sollicitations pourraient vous éloigner de vos priorités.
4: Cancer, votre bien-être se joue aussi dans les petits détails.
5: Lion, vos efforts sont remarqués, cela vous donne envie de continuer.
6: Vierge, rien ne sert de vouloir accélérer les choses.
7: Ce qui avance lentement aujourd'hui s'installe aussi de manière plus solide.
8: Balance, mettre des mots sur ce qui vous préoccupe vous permettra de retrouver de la légèreté.
9: Scorpion, une émotion forte pourrait vous pousser à réagir vivement.
10: Sagittaire, votre enthousiasme est communicatif.
11: Capricorne, votre travail de fond commence à être reconnu.
12: Verseau, une idée nouvelle mérite toute votre attention.
13: Et enfin les poissons, votre corps réclame une pause, écoutez-le.
14: Vous avez tout intérêt à faire un peu du repos votre priorité plutôt qu'un luxe.
15: Je vous souhaite à tous une très belle journée.
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1: Merci de votre fidélité à Demoiselle et merci de nous avoir rejoints sur la radio d'ici. Il est déjà 8h50, assure dans quelques instants, juste une mise au point. Ce sera Jackie Quartz en programmation sur la radio d'ici. Auparavant, bien sûr, on va s'arrêter sur votre info locale et départementale. L'Expresso, c'est avec Emmanuel Bidot.
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1: Bonjour Emmanuel.
4: Bonjour Mickaël, bonjour à tous. L'alerte orange orageuse est passée, la Charente-Maritime est désormais en alerte jaune. Notre département a été balayé par les forts coups de vent et les violentes averses, en particulier en fin d'après-midi sur la bande littorale, notamment à Foura où les dégâts sont importants. 5 pavillons ont été impactés. On y déplore un blessé léger, une quinzaine de foyers ont été privés d'électricité. Des toitures ont été détruites ou endommagées à cause des rafales de vent, des chutes d'arbres et de branches sur la chaussée, de la casse également dans la zone commerciale de Beaulieu à La Rochelle, à Châtelaillon et la tremblade des Grêlons au nord du département du côté de Charon. Rien à voir avec les orages, mais un phénomène d'inondation est survenu hier en début d'après-midi à midi dans le secteur de Royan 2 sur la départementale 750 et la rue de Lavoisier. Une arrivée soudaine d'eau liée à une rupture de canalisation de 450 mm du château d'eau qui alimente le réseau d'eau publique, indique le SDIS de Charente-Maritime. Les services techniques d'Odyssée sont intervenus sur place. À Tonnerre-Charente, les travaux du pont suspendu démarrent bientôt, début du chantier le 14 septembre pour la première phase des travaux qui doit durer 2 ans. Elle concerne le tablier du pont avec les structures métalliques et le plancher en bois qu'il compose. L'ensemble va être démonté par tronçon, débarrassé du plomb et de l'amiante, puis remplacé. Une réunion publique d'information se déroule ce soir à la salle des fêtes à partir de 19h. La météo, fin de l'alerte orange, donc avec encore quelques averses aujourd'hui.
1: 8h53 sur Demoiselle, on retrouve la météo marine.
4: Il n'y a pas de bulletin météo spécial. Nous avons une perturbation pluvio-orageuse. Les prévisions pour aujourd'hui vont de secteur sud, 2 à 4 Beaufort, une mer peu agitée, une houle non significative, un ciel nuageux avec quelques averses, une visibilité moyenne à mauvaise. Pour la nuit prochaine, vent de sud-ouest, 3 à 5 Beaufort, une mer peu agitée, une houle d'ouest 0,50 m à 1 m, un ciel très nuageux, une visibilité moyenne à mauvaise. À Saint-Trojan, aujourd'hui, la mer basse à 10h54 sera haute à 17h11. Coefficient de marée 74 et 78.
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1: Dans quelques minutes, vos matinales sur Demoiselle, l'information nationale et internationale également sur la radio d'ici. 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

0: Tame Pimpala, Laurent Voulzy, mais aussi Katy Perry, c'est ce que je vous promets sur Demoiselle. C'est dans le prochain quart d'heure, bien sûr, sur la radio d'ici. Il est déjà 9h.
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2: Bonjour, les orages se succèdent après de gros dégâts dans le centre-ouest. Cette nuit, 23 départements sont à nouveau placés en vigilance orange aux orages sur une large diagonale allant du nord-ouest jusqu'au massif central. Météo France annonce un risque marqué de phénomènes violents dès cet après-midi. Par ailleurs, la Corse reste placée en vigilance orange canicule. Du côté des intempéries, toujours la ministre de l'Agriculture, Annie Genevard, réunit ce jeudi les préfets. Elle veut dresser un état des lieux précis des pertes après la sécheresse. Le but étant de calibrer le plan d'aide massif promis aux agriculteurs. Un bilan qui s'alourdit. Une deuxième personne est morte alors qu'un automobiliste a foncé délibérément sur des piétons hier à Caen. Le conducteur de 26 ans, connu de la police uniquement pour des délits routiers, a été interpellé et une enquête est ouverte. C'est la mauvaise nouvelle de la rentrée. Pour plus de 30 millions de propriétaires, les avis de taxes foncières tombent dès ce jeudi et ils repartent à la hausse. Les taux votés par les grandes villes restent cependant stables. Cette année, Grenoble conserve le taux le plus élevé de France à 67%, tandis que Montpellier et Angers sont juste derrière. De la politique avec la rencontre des entrepreneurs de France qui se poursuit ce jeudi au stade Roland-Garros, avec en point d'orgue la réunion aujourd'hui des 7 principales figures politiques en lice ou pressenties pour 2027. Seront présents Gabriel Attal, Raphaël Glucksmann, Marine Le Pen, Jean-Luc Mélenchon, bien encore Édouard Philippe, Bruno Retailleau et Marine Tondelier. Le thème cette année, le courage, alors que 82% des chefs d'entreprise se disent pessimistes. Et justement, le géant de la restauration collective Sodexo, de nouveau pointé du doigt après l'annonce de la suppression de près de 1100 postes en France. 6 ans seulement après la suppression de 2000 postes, le groupe invoque la nécessité de rester compétitif. À l'international, 165 morts et 1 millier de disparus. C'est le dernier bilan communiqué par les autorités après les inondations meurtrières et soudaines au Népal et en Chine. Le drame s'est produit ce mercredi à la frontière entre les deux pays. Au Népal, des torrents de boue ont dévasté le nord du territoire. Enfin, du sport et du football, et un clap de fin pour l'OL qui ne jouera pas la Ligue des Champions, battue à domicile par Fenerbahçe hier 2-1. Et puis toujours en football, c'est aujourd'hui que l'UEFA doit procéder au tirage au sort de la phase de la Ligue des Champions pour la saison 2026-2027.

0: Allô le monde, dans quelques instants, sur Demoiselle, le titre de Pauline, mais aussi le single de Katy Perry, Watch It Burn. Et puis à l'instant, vous entendez le nouveau single Bye Bye d'Hélène Siou que je vous propose dans quelques minutes. Entre tout cela, bien sûr, votre agenda loisir avec différentes manifestations à ne pas manquer dans les prochains jours. 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

0: Allô le monde à l'instant sur Demoiselle, c'était Pauline.
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0: Et coup d'œil sur votre agenda loisir, créé un ciné-quiz avec Pet Patrouille en mission avec les dinos. Ce sera du côté de mes chers. Rendez-vous ce matin, 10h30 à la passerelle. Et puis juste après, il y aura un quiz sur les dinosaures. Vous allez donc pouvoir y aller directement et prendre vos places. C'est 8€ en tarif plein, 4€ pour les enfants. Ça se passe ce matin. Les rencontres artistiques, concert de Dude du côté des maths. C'est ce matin 11h également. Didier Dufour et Stéphane Devino, alias Dude, mêlent sonorité africaine et influence folk. Rendez-vous donc dès 11h derrière l'office de tourisme des maths La Palmière. D'autres manifestations à découvrir et visites guidées. Tiens, on s'arrête du côté d'Arvers avec Damien.
2: Cet été, on part à la découverte d'Arvers et de l'histoire de son bourg. Ici, chaque coin de rue raconte un fragment du passé. Entre marais et ruelles, on remonte le temps au fil d'anecdotes qui font revivre les traditions locales. Au cœur de la presqu'île, cette balade matinale permet de découvrir les multiples facettes de la commune et de s'imprégner de son atmosphère authentique. Rendez-vous les vendredis à 10h du 17 juillet au 28 août, sur réservation uniquement. Tout le programme sur royonatlantique.fr.
0: Et puis d'autres manifestations qu'on vous invite à découvrir hein, sur la Charente-Maritime, entre autres l'atelier matelotage du côté de Rochefort, l'atelier matelotage Libellule à la Corderie Royale. Ça se passe aujourd'hui, 14h30, 16h, petits et grands vont pouvoir transformer le cordage en jolie libellule décorative. C'est 10€ par personne et c'est limité à 10 personnes seulement. Et puis le concert au kiosque du côté de Saint-Pierre-d'Oléron, c'est ce soir à partir de 19h, place Gambetta. Rendez-vous avec le groupe All Your pour clôturer cet été.
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0: Amir, dans quelques instants, ce sera bien sûr l'imparfaite en programmation sur la radio d'ici. Il est temps pour vous de retrouver Demoiselle Reportage.
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2: Alerte orange, orage est passée. La Charente-Maritime est désormais en alerte jaune. Notre département a été balayé hein, par les forts coups de vent et les violentes averses, en particulier en fin d'après-midi sur la bande littorale. À Foura, où les dégâts sont importants, 5 pavillons ont été impactés. On y déplore un blessé léger. Une quinzaine de foyers ont été privés d'électricité. Des toitures ont été détruites ou endommagées à cause des rafales de vent, des chutes d'arbres et de branches sur la chaussée également. On fait le point avec le commandant Loïc Morin du SDIS de la Charente-Maritime.
3: Alors effectivement, on était placé en alerte orange orage depuis 18h hier soir. À ce matin, depuis hier soir, nous avons réalisé 181 interventions liées à ces intempéries. Ces interventions ont été réparties sur 39 communes du département, principalement sur la côte qui allait de la Tremblade à La Rochelle. Et les interventions concernaient essentiellement du bâchage de toiture et des chutes d'arbres sur voie publique.
1: Retrouver toute l'info.
3: On a quand même connu un épisode particulièrement violent en soirée sur Foura, qui a subi un vent assez violent localisé, qui a touché des toitures de quelques maisons. Et donc on a procédé là aussi au bâchage des toitures, à la protection de biens. Aujourd'hui, nos équipes continuent les reconnaissances sur l'ensemble de ces communes pour découvrir les autres dégâts qui n'auraient pas été signalés par les particuliers dans la nuit. La météo a été une bonne anticipation, puisqu'on a eu l'alerte assez tôt dans la journée. C'est un événement orageux et de fortes pluies et de vents violents classiques que l'on peut connaître. Mais ce qui perturbe, c'est que l'on passe des épisodes de forte chaleur à d'un coup, sans transition, à un épisode de vent violent et de pluie.
2: La station balnéaire de Foura a été particulièrement touchée par cet événement météo brutal et soudain. La maire Florence Chartier, Le Mans.
4: C'est vraiment la brutalité de l'événement hein, qui nous a surpris. Ça a été très violent, mais très très très rapide. Et c'est arrivé comme ça, sans qu'on comprenne ce qui se passe. Les prévisions nous annonçaient bien un épisode orageux entre 18 et 23 heures. Mais quand à 18h, le ciel s'est complètement obscurci, ça a été une surprise, des masses de vent qui sont passées sur des endroits très précis. Donc vraiment un phénomène très concentré et très violent qui nous a beaucoup surpris et qui, je pense, a causé des dégâts importants. Nous verrons ça ce matin là, avec la levée du jour. Pour l'instant, on a pas de personnes blessées de façon grave ou significative. Il y a une personne qui a été transportée à l'hôpital, mais plus pour des petits dommages liés à l'effondrement d'une véranda, si on a compris. Et puis, nous avons, nous, en commune, contribué à reloger 3 personnes qui ne pouvaient pas rester chez elles. Et sinon, pour le reste, beaucoup de solidarité. Et de nombreux arbres qu'il a fallu dégager pour libérer les accès. Et puis, des toitures envolées avec 5 maisons qui ont perdu tout ou partie de leur toiture. C'est entre la plage sud et la plage de l'Espérance.
2: De la casse également dans la zone commerciale de Beaulieu à La Rochelle, à Châtelaillon et la Tremblade.

0: a eu un fort épisode d'orage hein, sur l'ensemble de notre département et de notre territoire, ce qui nous a valu quelques coupures électriques, entre autres sur notre site d'émission principale à Rochefort. Donc si vous êtes en Pays Rocheforté, vous nous écoutez sur les autres fréquences. Bah, là, c'est bon. Par contre, le 97.8 ne fonctionne pas. EDF vient de nous préciser que le courant devrait être remis hein, sur notre site principal d'ici le début d'après-midi. Il y a donc l'application pour écouter la fréquence de Demoiselle ou alors le site internet. Le ciel, lui, va être changeant durant toute cette journée après les orages de la veille. La matinée démarre sous quelques ondées résiduelles vers le nord du département. Tout cela va partir. On va avoir quelques éclaircies l'après-midi. Et puis en fin de journée, la façade atlantique devrait encore une fois avoir quelques coups de tonnerre et quelques pluies. Les températures cet après-midi, 25 degrés à Angoulins et Muron, 28 degrés à Luçon et Burley. Le vent sera modéré de sud-ouest sur la côte. Vendredi, une atmosphère toujours instable et samedi, un peu plus de beau temps.
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0: C'est notre météo des plages dans quelques minutes sur Demoiselle. On partira du côté de Saint-Trojan sur l'île lumineuse. Côté musique, Diane Tell, Savoir, mais aussi On My Soul, le titre de Bruno Mars. Il est en diffusion sur Demoiselle après la pause publicitaire. A tout de suite.
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1: Et sur la petite plage de Saint-Trojan, cette plage idéale pour la famille, on s'en va pour aller à la plage, en tout cas se promener et peut-être découvrir également la vue imprenable sur le pays Marennes-Oléron. Une promenade qui est praticable à pied et à vélo. Et bien écoutez, sur cette plage, malheureusement aujourd'hui, c'est un ciel très nuageux et orageux avec des averses en fin de journée. Température 23 degrés jusqu'à 28 degrés en ressenti. Vent de secteur sud avec des rafales de 70 km/h sous les averses. La mer sur cette plage à Saint-Trojan sera haute tout à l'heure à 17h12 pour être basse à 23h42. Coefficient 72-18. Mer ridée, température dans l'eau, je vous la donne quand même, hein, 22 degrés.
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0: Comme sur Demoiselle, hein, c'est le titre de Jane, à l'instant sur la radio d'ici UB40, puis Sébastien Tellier dans le prochain quart d'heure. Je vous souhaite une excellente matinée à nos côtés sur Demoiselle, il est tout juste 10h. L'actualité nationale et internationale à suivre avec Marion Nigoul.
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3: Bonjour, les orages se succèdent après de gros dégâts dans le centre-ouest. Cette nuit, 23 départements sont à nouveau placés en vigilance orange aux orages sur une large diagonale allant du nord-ouest jusqu'au massif central. Météo France annonce un risque marqué de phénomènes violents dès cet après-midi. Par ailleurs, la Corse reste placée en vigilance orange canicule. Du côté des intempéries, toujours la ministre de l'Agriculture, Annie Genevard, réunit ce jeudi les préfets. Elle veut dresser un état des lieux précis des pertes après la sécheresse. Le but étant de calibrer le plan d'aide massif promis aux agriculteurs. Un bilan qui s'alourdit. Une deuxième personne est morte alors qu'un automobiliste a foncé délibérément sur des piétons hier à Caen. Le conducteur de 26 ans, connu de la police uniquement pour des délits routiers, a été interpellé et une enquête est ouverte. C'est la mauvaise nouvelle de la rentrée. Pour plus de 30 millions de propriétaires, les avis de taxes foncières tombent dès ce jeudi et ils repartent à la hausse. Les taux votés par les grandes villes restent cependant stables. Cette année, Grenoble conserve le taux le plus élevé de France à 67%, tandis que Montpellier et Angers sont juste derrière. De la politique avec la rencontre des entrepreneurs de France qui se poursuit ce jeudi au stade Roland-Garros, avec en point d'orgue la réunion aujourd'hui des 7 principales figures politiques en lice ou pressenties pour 2027. Seront présents Gabriel Attal, Raphaël Glucksmann, Marine Le Pen, Jean-Luc Mélenchon, bien encore Édouard Philippe, Bruno Retailleau et Marine Tondelier. Le thème cette année, le courage, alors que 82% des chefs d'entreprise se disent pessimistes. Et justement, le géant de la restauration collective Sodexo, de nouveau pointé du doigt après l'annonce de la suppression de près de 1100 postes en France. 6 ans seulement après la suppression de 2000 postes, le groupe invoque la nécessité de rester compétitif. À l'international, 165 morts et 1 millier de disparus, c'est le dernier bilan communiqué par les autorités après les inondations meurtrières et soudaines au Népal et en Chine. Le drame s'est produit ce mercredi à la frontière entre les deux pays. Au Népal, des torrents de boue ont dévasté le nord du territoire. Enfin, du sport et du football, et un clap de fin pour l'OL qui ne jouera pas la Ligue des Champions, battue à domicile par Fenerbahçe hier 2-1. Et puis toujours en football, c'est aujourd'hui que l'UEFA doit procéder au tirage au sort de la phase de la Ligue des Champions pour la saison 2026-2027.

0: Fever Dream, dans quelques instants ce sera Alex Warren, et puis là à l'instant sur Demoiselle, on s'est plongé dans les années 90 avec les UB40, dans quelques instants également Michael Miro, l'horloge tourne, et puis on a sélectionné quelques sorties pour vous, votre agenda loisir dans quelques minutes sur Demoiselle.
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0: Mickaël Miro, un instant sur Demoiselle avec le titre L'horloge tourne sur la radio d'ici. Merci de votre fidélité à Demoiselle, votre radio en Charente-Maritime. Dans quelques minutes, vous avez rendez-vous avec Katsai et le titre Animal. Auparavant, votre agenda loisir.
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0: Dans quelques minutes, rendez-vous du côté de Méché avec Créa Ciné Quiz, Pat Patrouille, Mission Dino, c'est à voir du côté de la passerelle. Alors vous allez voir le film animé et puis juste après un quiz vous sera dispensé si vous voulez en savoir plus. 05 46 06 87 98, l'entrée c'est 8€ pour les adultes, tarif plein donc, et 4€ pour les enfants. Une rencontre artistique, le concert de Dude est prévu ce matin 11h. Vous avez rendez-vous du côté des Maths La Palmière derrière l'office de tourisme des Maths La Palmière. Un atelier matelotage, des libellules à faire avec du cordage. C'est cet après-midi, 14h30, 16h à la Corderie Royale à Rochefort. Tarif, c'est 10€. Pensez bien sûr à réserver auprès de votre office de tourisme. On va faire une balade au crépuscule du côté de Moise-Oléron. C'est Camille qui nous en parle.
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0: Concert au kiosque du côté de Saint-Pierre-d'Oléron pour terminer votre journée. Rendez-vous à partir de 19h. C'est place Gambetta.
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0: Axel Bauer.
1: Il est temps pour vous de retrouver l'information locale et départementale, 10h30.
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5: Bonjour à tous, l'alerte orange orage est passée, la Charente-Maritime est désormais en alerte jaune. Notre département a quand même été sacrément balayé par les forts coups de vent et les violentes averses, en particulier en fin d'après-midi hier sur la bande littorale à Foura, où les dégâts sont importants. 5 pavillons ont été impactés, on y déplore un blessé léger. Une quinzaine de foyers ont été privés d'électricité. Autres dégâts, des toitures endommagées à cause des rafales de vent, des chutes d'arbres et de branches sur la chaussée. De la casse également dans la zone commerciale de Beaulieu, à La Rochelle, à Châtelaillon et la Tremblade des Grêlons au nord du département, à Charon. Du côté des services du département, les équipes de la direction des infrastructures ont été sollicitées, particulièrement en première partie de nuit. Elles poursuivent ce matin la remise en état des chaussées. L'événement climatique sur l'ensemble du département a été particulièrement marqué dans un couloir Royan, Tonnet-Charente, Surgères, Courson, puis dans le sud et l'est du département. Une cinquantaine d'interventions ont eu lieu sur le réseau routier départemental, principalement pour des arbres et branches sur les routes et les accotements, ainsi que des inondations ponctuelles comme la rocade de Sainte. Des obstacles aussi sur la voie du train des Mouettes et la Vélodyssée encombrée sur le secteur de Dompierre-sur-Mer. Rien à voir avec les orages, mais un phénomène d'inondation est survenu hier en début d'après-midi à midi dans le secteur de Royan 2 sur la route départementale 750 et la rue de Lavoisier. Une vidéo a été diffusée sur la page Facebook de notre partenaire Infotrafic 17. Une arrivée soudaine d'eau liée à une rupture de canalisation de 450 mm du château d'eau qui alimente le réseau d'eau publique, indique le SDIS de Charente-Maritime. Les services techniques d'eau 17 sont intervenus sur place. Autre alerte dans le département, attention aux baïnes avec un risque maximal pour aujourd'hui et jusqu'à dimanche. Il concerne 5 communes du département, le Grand Village, Saint-Georges-d'Oléron, Saint-Trojan, La Tremblade et les Mattes. À Tonnet-Charente, les travaux du pont suspendu démarrent bientôt. Début du chantier le 14 septembre pour la première phase des travaux qui doit durer 2 ans. Elle concerne le tablier du pont avec les structures métalliques et le plancher en bois qu'il compose. L'ensemble va être démonté par tronçons, débarrassé du plomb et de l'amiante, puis remplacé. Une réunion publique est organisée ce soir à la salle des fêtes à partir de 19h pour revenir avec les riverains sur les travaux et les perturbations qu'ils vont provoquer. Le coût total de cette première phase, 9 millions hors taxe, dont 6 millions financés par des subventions. On passe maintenant aux nouvelles du ciel.
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0: Température proche des 26 degrés pour les maximales. Samedi, une accalmie plus nette s'installe avec un ciel voilé et des maximales autour des 27 degrés.
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2: Merci d'avoir suivi ce flash. Très bonne matinée sur Demoiselle avec Mickaël.

0: Louisa et Bleu Soleil sur Demoiselle.
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0: Et voici Ariana Grande. And that I made you love me. Le single est en programmation sur Demoiselle. Et ouais, il a pris des cours d'anglais pendant les vacances. Et puis dans quelques instants, également Vanessa Paradis et M. La Seine. Et puis votre météo des plages.
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0: Vous nous écoutez sur le 107, sur Oléron. Tiens, d'ailleurs, on y va, hein, du côté de Saint-Trojan. Voici votre météo des plages.
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0: Et sur la petite plage de Saint-Trojan, cette plage idéale pour la famille, on s'en va pour aller à la plage, en tout cas se promener et peut-être découvrir également la vue imprenable sur le pays Marennes-Oléron. Une promenade qui est praticable à pied et à vélo. Et bien écoutez, sur cette plage, malheureusement, aujourd'hui, c'est un ciel très nuageux et orageux avec des averses en fin de journée. Température 23 degrés jusqu'à 28 degrés en ressenti. Vent de secteur sud avec des rafales de 70 km/h sous les averses. La mer sur cette plage à Saint-Trojan sera haute tout à l'heure à 17h12 pour être basse à 23h42, coefficient 72-18. Mer ridée, température dans l'eau, je vous la donne quand même à 22 degrés.
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0: Vous le savez peut-être pas, mais Joan Jett doit lever le pied. Eh bien oui, elle s'est blessée lors d'un concert aux vertèbres. Une opération a été faite sur cette rockeuse de 67 ans quand même, qui a annulé plusieurs concerts pour le mois de septembre prochain. D'ailleurs, elle devrait rééditer son album I Love Rock and Roll, qui fête ses 45 ans. Il sera réédité ce 28 août prochain, c'est-à-dire dès demain. Merci de votre fidélité à Demoiselle et Belle Matinée, il est déjà 11h. Dans le prochain quart d'heure, Jack et Carla et puis les Temper City.
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3: Bonjour, les orages se succèdent après de gros dégâts dans le centre-ouest. Cette nuit, 23 départements sont à nouveau placés en vigilance orange aux orages sur une large diagonale allant du nord-ouest jusqu'au massif central. Météo France annonce un risque marqué de phénomènes violents dès cet après-midi. Par ailleurs, la Corse reste placée en vigilance orange canicule. Du côté des intempéries, toujours la ministre de l'Agriculture, Annie Genevard, réunit ce jeudi les préfets. Elle veut dresser un état des lieux précis des pertes après la sécheresse. Le but étant de calibrer le plan d'aide massif promis aux agriculteurs. Un bilan qui s'alourdit. Une deuxième personne est morte alors qu'un automobiliste a foncé délibérément sur des piétons hier à Caen. Le conducteur de 26 ans, connu de la police uniquement pour des délits routiers, a été interpellé et une enquête est ouverte. C'est la mauvaise nouvelle de la rentrée. Pour plus de 30 millions de propriétaires, les avis de taxes foncières tombent dès ce jeudi et ils repartent à la hausse. Les taux votés par les grandes villes restent cependant stables cette année. Grenoble conserve le taux le plus élevé de France à 67%, tandis que Montpellier et Angers sont juste derrière. De la politique avec la rencontre des entrepreneurs de France qui se poursuit ce jeudi au stade Roland-Garros, avec en point d'orgue la réunion aujourd'hui des 7 principales figures politiques en lice ou pressenties pour 2027. Seront présents Gabriel Attal, Raphaël Glucksmann, Marine Le Pen, Jean-Luc Mélenchon, bien encore Édouard Philippe, Bruno Retailleau et Marine Tondelier. Le thème cette année, le courage, alors que 82% des chefs d'entreprise se disent pessimistes. Et justement, le géant de la restauration collective Sodexo, de nouveau pointé du doigt après l'annonce de la suppression de près de 1100 postes en France. 6 ans seulement après la suppression de 2000 postes, le groupe invoque la nécessité de rester compétitif. À l'international, 165 morts et 1 millier de disparus, c'est le dernier bilan communiqué par les autorités après les inondations meurtrières et soudaines au Népal et en Chine. Le drame s'est produit ce mercredi à la frontière entre les deux pays. Au Népal, des torrents de boue ont dévasté le nord du territoire. Enfin, du sport et du football, et un clap de fin pour l'OL qui ne jouera pas la Ligue des Champions, battue à domicile par Fenerbahçe hier 2-1. Et puis toujours en football, c'est aujourd'hui que l'UEFA doit procéder au tirage au sort de la phase de la Ligue des Champions pour la saison 2026-2027.

0: qui nous tourne, hein, Jake et Carla sur Demoiselle dans quelques instants. Night Shift Superstar, le titre de Muse en programmation sur la radio d'ici. Puis il y aura également le single de Mentissa intitulé Fais gaffe à toi. Mentissa qui d'ailleurs poursuit une année bien chargée avec Enfant Difficile, son deuxième album sorti en juin dernier. Elle nous prévoit d'ailleurs quelques concerts en automne prochain, entre autres à l'Olympia à Paris le 5 novembre.
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0: Ça a été le Graal pour la troupe du Roi Soleil. La troupe d'origine, ils se sont arrêtés du côté du château de Versailles. La rediffusion a été faite d'ailleurs sur M6. Dans quelques instants, In Excess, mais aussi Mentissa comme promis auparavant. Allez, voici 4 minutes d'annonce.
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0: L'association randonnée autour de Tonnet-Charente organise une randonnée semi-nocturne de 11 km samedi 12 septembre à Tonnet-Charente. Donc un départ prévu entre 17h30 et 18h30 du complexe de Tonnet-Charente. Repas par étape. Prévoir couverts, assiettes, verres, mais aussi serviettes ainsi que lampes et vêtements réfléchissants. Inscription jusqu'au 29 août. C'est 15 euros pour les adultes, 6 euros pour les enfants de 8 à 12 ans. Inscription 06 33 14 11 54. Le bridge, le sport cérébral qui crée des liens, c'est à découvrir. Le Bridge Club de la Presqu'île d'Arvers reprend ses activités. Rendez-vous à la maison des associations au-dessus de la médiathèque de La Tremblade. Débutants bienvenus, vous allez pouvoir jouer et progresser tous les mercredis soirs à partir de 19h et samedi après-midi à partir de 14h30. Attention, pour en savoir plus, 06 98 57 59 45. 06 98 57 59 45. L'amicale des marins et marins anciens combattants organise leur traditionnelle églade de moule du côté d'Olé. Ça se passe ce dimanche 30 août au centre d'animation et de loisirs de Marennières-Sebrouage. Le repas comprend notamment des huîtres, éclats de moule, rôti de porc, fromage, dessert, avec participation de 37 euros pour les adultes, 19 euros pour les enfants plus de 10 ans. Attention, une tombola est également prévue. Vide grenier du collectif de défense de Tonnet-Charente, rue Jean-Paul Sartre. Ça se passe dimanche 30 août, 8h, 18h. Place encore disponible, c'est 3 euros le mètre linéaire. 06 40 05 71 54. 06 40 05 71 54. Ça se passe ce dimanche 30 août entre 8h et 18h. Vide-grenier du collectif de défense de Tonnet-Charente, rue Jean-Paul Sartre à Tonnet-Charente. Concert classique et lyrique samedi 29 août à partir de 20h en l'église de Taillan. Réservation sur Eloasso au Prieuré des Arts. Tarif c'est 12 euros. L'US Amical Bouliste de Cabario organise à la salle des fêtes son loto. Attention spéciale. Carte cadeau de 20 jusqu'à 400 euros de carte cadeau. Ouverture des portes dès 18h30. C'est animé par Cookie. Les planches extérieures sont acceptées. Partie spéciale, tombola à 2 euros et bingo. Le carton est à 2 euros. Formule non partageable, entre autres 6 cartons plus jeu 15 euros, 12 cartons plus jeu 20 euros. Si vous voulez en savoir plus, c'est réservé. 06 89 76 84 81. Le Lions Club Royan Doyen organise sa deuxième vente annuelle de livres d'occasion lors du Forum des Association de Royan, samedi 29 août au gymnase Cossec rue Henri Dunant, entre 9h et 18h. De la littérature française étrangère, romans, polars, livres, histoires, mais aussi livres anciens, livres d'art, sans oublier les livres en langue anglaise. Les bénéfices seront affectés aux œuvres caritatives du Lions Club Royan Doyen. Attention, lundi 31 août, grande brocante vide-grenier sur le parking du marché central de Royan, organisée par l'association des commerçants et artisans du marché central. Vide-grenier également à Tonnet-Charente le dimanche 6 septembre du FC Tonnacois entre 8h et 18h au stade municipal, accès exposant à partir de 6h30. Il reste encore quelques places et quelques mètres linéaires à 3 euros. Pensez à vous inscrire au 06 16 81 13 21. Ce jeudi 3 septembre à partir de 18h, vernissage de la nouvelle exposition de l'artiste Thierry Corbeau et ses enfants accompagnés de l'Odyssée Attache à la citadelle du château de Léron. Ça se passe salle du Bastion de la Brèche. Les marcheurs nordiques du Pays Royanais vous invite à découvrir leurs activités. Elles vont débuter le 31 août prochain. Un forfait avec 3 séances approche découverte offerte. C'est 10 euros pour le deuxième forfait, c'est-à-dire 3 séances et initiation technique. Attention, c'est tous les lundis, mercredis et vendredis, 9h30, 11h30. Mais aussi pour les personnes qui ont des activités professionnelles le samedi matin, 9h30, 11h30. Si vous voulez en savoir plus, contactez les marcheurs nordiques du Pays Royanais. 07 78 64 37 62. Autre club qui reprend ses activités, la gymnastique volontaire de Deluce. À partir de ce 7 septembre, les cours reprennent à la salle de Deluce d'Oléron. L'association vous propose cette année 8 cours hebdomadaires avec 3 professeurs diplômés dans chacun leur domaine d'activité sportive spécifique. Le qigong, mais aussi le pilates, le fitness lia, le réveil musculaire, cardio, stretching. Si vous voulez en savoir plus, rendez-vous lors du forum des associations de Deluce. Ça se passe ce samedi 5 septembre. Plus d'informations, rendez-vous à la salle des fêtes. 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

0: Si vous êtes fan de ce groupe australien, vous pouvez vous procurer Kick, réédition de leur album en vinyle. Donc vous pouvez redécouvrir le fameux, on va dire, groupe de Ted Albert avec bien sûr ce vinyle qui est ressorti très récemment, l'album Kick. In Excess à l'instant sur Demoiselle, à suivre entre autres Zazie, peu importe. Voici Tom Kazak et les pronostics.
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2: Bonjour, bonjour à tous. Retour à l'hippodrome de Deauville et les 1900 mètres du prix de la Villa Lucie à l'occasion du Quintet Plus de ce jeudi 27 août 2026. Il réunira 16 concurrents âgés de 4 ans et au-dessus. L'allocation sera de 50 900 euros et le départ prévu vers 20h15. En tête de notre sélection, le 4, c'est Ona, de nouveau confié à Christian Desmoureaux. Elle peut mettre tout le monde d'accord. Suivi du 14, Rakib, idéalement placé sur l'échelle des valeurs. Le 3, Présadir, est à préserver en vue de cette épreuve. Le 8, Saint-Aquilin, toujours compétitif malgré sa récente pénalisation. Et enfin, le 11, Melbora, sur la lancée de sa dernière fin de course, il complétera notre sélection. Une sélection que vous pouvez retrouver sur ma chaîne YouTube Tom Kazak, les pronostics qui piquent avec mes dernières minutes. Donc notre choix aujourd'hui, premier le 4, c'est Ona. Second le 14, Rakib. Troisième le 3, Présadir est à 4e le 8, Saint-Aquilin. 5e le 11, Melbora. Le second choix le 5, le 2. Hélas, et à vous la fortune!

0: streaming VOD, notre sélection du moment entre films, séries, animés et documentaires. Pour ce jeudi, on change de registre avec deux séries sur Netflix. Léane, saison 2, arrive avec une nouvelle salve d'épisodes autour d'une femme qui tente de reconstruire sa vie après un changement radical et pour quelque chose de plus romantique. Hunt Stick Love, toujours sur Netflix, qui propose une saison 12. Une procureure amnésique se retrouve à vivre avec un entraîneur de boxe qui prétend être son petit ami. Étrange situation, forcément propice aux surprises.
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0: D'Acha Austin à l'instant sur la radio d'ici dans quelques minutes, le duo Axel Red, Renault en programmation, ce sera bien sûr Manhattan Kaboul sur Demoiselle. La suite du programme à partir de midi, vous avez rendez-vous avec l'information nationale et internationale. On jettera également un petit coup d'œil sur l'information locale et départementale. On reviendra d'ailleurs sur les orages de cette nuit. Nous sommes en vigilance jaune d'ailleurs pour aujourd'hui encore sur les orages sur l'ensemble de la Charente-Maritime. Emmanuel Bideau reviendra bien sûr sur cet épisode d'orage tout à l'heure à partir de 12h06 dans le journal de Demoiselle. Auparavant, il est avec nous pour la météo marine. 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
1: Il n'y a pas de bulletin météo spécial. Nous avons une dépression orageuse, 1003 hectopascal sur le proche Atlantique. Les prévisions pour aujourd'hui, vent d'est, 3-4 Beaufort, une mer belle à peu agitée, une houle non significative, des orages en fin de journée, une visibilité mauvaise pour la nuit prochaine, vent variable 3 à 5 Beaufort, une mer forte à violente, une houle non significative, un ciel nuageux avec des averses et des orages, une visibilité mauvaise à Royan. Aujourd'hui, la mer basse à 10h51 sera haute à 17h02, coefficient de marée 63 et 68.
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0: Renaud Accéléred hein, sur Demoiselle, c'était Manhattan Kaboul. À suivre l'actualité nationale et internationale sur Demoiselle et puis l'info d'ici aux côtés d'Emmanuel Bidot pour le journal.
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3: Bonjour, les orages se succèdent après de gros dégâts dans le centre-ouest. Cette nuit, 23 départements sont à nouveau placés en vigilance orange aux orages sur une large diagonale allant du nord-ouest jusqu'au massif central. Météo France annonce un risque marqué de phénomènes violents dès cet après-midi. Par ailleurs, la Corse reste placée en vigilance orange canicule. Du côté des intempéries, toujours la ministre de l'Agriculture, Annie Genevard, réunit ce jeudi les préfets. Elle veut dresser un état des lieux précis des pertes après la sécheresse. Le but étant de calibrer le plan d'aide massif promis aux agriculteurs. Un bilan qui s'alourdit. Une deuxième personne est morte alors qu'un automobiliste a foncé délibérément sur des piétons hier à Caen. Le conducteur de 26 ans, connu de la police uniquement pour des délits routiers, a été interpellé et une enquête est ouverte. C'est la mauvaise nouvelle de la rentrée. Pour plus de 30 millions de propriétaires, les avis de taxes foncières tombent dès ce jeudi et ils repartent à la hausse. Les taux votés par les grandes villes restent cependant stables. Cette année, Grenoble conserve le taux le plus élevé de France à 67%, tandis que Montpellier et Angers sont juste derrière. De la politique avec la rencontre des entrepreneurs de France qui se poursuit ce jeudi au stade Roland-Garros, avec en point d'orgue la réunion aujourd'hui des 7 principales figures politiques en lice ou pressenties pour 2027. Seront présents Gabriel Attal, Raphaël Glucksmann, Marine Le Pen, Jean-Luc Mélenchon, bien encore Édouard Philippe, Bruno Retailleau et Marine Tondelier. Le thème cette année, le courage, alors que 82% des chefs d'entreprise se disent pessimistes. Et justement, le géant de la restauration collective Sodexo, de nouveau pointé du doigt après l'annonce de la suppression de près de 1100 postes en France. 6 ans seulement après la suppression de 2000 postes, le groupe invoque la nécessité de rester compétitif. À l'international, 165 morts et 1 millier de disparus, c'est le dernier bilan communiqué par les autorités après les inondations meurtrières et soudaines au Népal et en Chine. Le drame s'est produit ce mercredi à la frontière entre les deux pays. Au Népal, des torrents de boue ont dévasté le nord du territoire. Enfin, du sport et du football, et un clap de fin pour l'OL qui ne jouera pas la Ligue des Champions, battue à domicile par Fenerbahçe hier 2-1. Et puis toujours en football, c'est aujourd'hui que l'UEFA doit procéder au tirage au sort de la phase de la Ligue des Champions pour la saison 2026-2027.
4: Merci, l'information nationale et internationale revient tout à l'heure à midi et demi. Et voici les titres de ce midi 6. Près de 200 interventions pour les pompiers du département suite aux orages d'hier soir. La commune de Fouras a été particulièrement impactée. À Tonnet-Charente, les travaux du pont suspendu vont démarrer. Un chantier de 2 ans pour remplacer entièrement le tablier du pont. Les pêcheurs de la Loutre Rochefortaise ont sorti leurs épuisettes pour sauver de nombreux poissons en détresse avec la sécheresse et les épisodes de canicule. Ils sont intervenus à plusieurs reprises. Objectif Paraguay et les championnats du monde pour l'équipe artistique de roller de Rochefort. L'UPAR a réussi à collecter 34 000 euros en un temps record. Retour pour la météo, retour au calme après la tempête. A tout de suite après la pub.
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3: Bonjour à tous, l'alerte orange orage est donc passée, la Charente-Maritime est en alerte jaune. Maintenant, notre département a été littéralement balayé par les forts coups de vent et les violentes averses, en particulier en fin d'après-midi, hier et en début de soirée sur la bande littorale à Foura, où les dégâts sont importants. 5 pavillons ont été impactés, on y déplore un blessé léger. Une quinzaine de foyers ont été privés d'électricité. Des toitures ont été détruites ou endommagées à cause des rafales de vent. Des chutes d'arbres et de branches sur la chaussée ont fait le point avec le commandant Loïc Morin du SDIS de la Charente-Maritime.
4: Alors effectivement, on était placé en alerte orange orage depuis 18h hier soir. À ce matin, depuis hier soir, nous avons réalisé 181 interventions liées à ces intempéries. Ces interventions ont été réparties sur 39 communes du département, principalement sur la côte qui allait de la Tremblade à La Rochelle. Et les interventions concernaient essentiellement du bâchage de toiture et des chutes d'arbres sur voie publique. Malgré cela, on a quand même connu un épisode particulièrement violent en soirée sur Foura, qui a subi un vent assez violent localisé, qui a touché des toitures de quelques maisons. Et donc on a procédé là aussi au bâchage des toitures, à la protection de biens. Aujourd'hui, nos équipes continuent les reconnaissances sur l'ensemble de ces communes pour découvrir les autres dégâts qui n'auraient pas été signalés par les particuliers dans la nuit. La météo a été une bonne anticipation puisqu'on a eu l'alerte assez tôt dans la journée. C'est un événement orageux et de fortes pluies et de vents violents classiques que l'on peut connaître. Mais ce qui perturbe, c'est que l'on passe des épisodes de forte chaleur à d'un coup, sans transition, à un épisode de vents violents et de pluie.
3: Et la station balnéaire de Foura a été particulièrement touchée par cet événement météo brutal et soudain, la maire Florence Chartier-Lomand.
5: C'est vraiment la brutalité de l'événement qui nous a surpris. Ça a été très violent, mais très très très rapide. Et c'est arrivé comme ça, sans qu'on comprenne ce qui se passe. Les prévisions nous annonçaient bien un épisode orageux entre 18 et 23 heures. Mais quand à 18h, le ciel s'est complètement obscurci, ça a été une surprise, des masses de vent qui sont passées sur des endroits très précis. Vraiment un phénomène très concentré et très violent qui nous a beaucoup surpris. On n'a pas de personnes blessées de façon grave ou significative. Il y a une personne qui a été transportée à l'hôpital, mais plus pour des petits dommages liés à l'effondrement d'une véranda, si on a compris. Et puis nous avons, nous en commune, contribué à reloger 3 personnes qui ne pouvaient pas rester chez elles. Et sinon, pour le reste, beaucoup de solidarité et de nombreux arbres qu'il a fallu dégager pour libérer les accès. Et puis des toitures envolées avec 5 maisons qui ont perdu tout ou partie de leur toiture. C'est entre la plage sud et la plage de l'Espérance.
3: De la casse également dans la zone commerciale de Beaulieu à La Rochelle, à Châtelaillon et La Tremblade, des grêlons au nord du département à Charon. Du côté des services du département, les équipes de la direction des infrastructures ont été sollicitées, particulièrement en première partie de nuit. Elles poursuivent la remise en état des chaussées. L'événement climatique a été particulièrement marqué dans un couloir Royan, Tenay-Charente-sur-Gère, Courson, puis dans le sud et l'est du département. Une 50aine d'interventions ont eu lieu sur le réseau routier départemental. grêle, principalement pour des arbres et branches sur les routes et les accotements, ainsi que des inondations ponctuelles comme la rocade de Sainte. Des obstacles également sur la voie du train des Mouettes et la Vélodyssée encombrée sur le secteur de Dompierre-sur-Mer. Rien à voir avec les orages, mais un phénomène d'inondation est survenu hier en début d'après-midi à Médilly dans le secteur de Royan 2, sur la route départementale 750 et la rue de Lavoisier. Une vidéo a été diffusée sur la page Facebook de notre partenaire Infotrafic 17. Une arrivée soudaine d'eau liée à une rupture de canalisation de 450 mm du château d'eau qui alimente les réseaux d'eau potable, indique le SDIS de Charente-Maritime. Les services techniques d'eau 17 sont intervenus sur place. Alerte dans le département, attention aux baïnes avec un risque maximal pour aujourd'hui et jusqu'à dimanche. Elle concerne 5 communes du département, comme d'habitude, le Grand Village, Saint-Georges-d'Oléron, Saint-Trojan, la Tremblade, Ronces-les-Bains, les Mattes-la-Palmyre, la Baignade en dehors, des zones surveillées et fortement déconseillées. En Charente-Maritime, entre le 1er mai et le 15 juillet, 6 personnes ont perdu la vie suite à une noyade selon les chiffres de Santé publique France. À Tonnet-Charente, les travaux du pont suspendu démarrent bientôt. Début du chantier le 14 septembre pour la première phase des travaux qui doit durer 2 ans. Elle concerne le tablier du pont avec les structures métalliques et le plancher en bois qu'il compose. L'ensemble va être démonté par tronçons, débarrassé du plomb et de l'amiante, puis remplacé. Tanguy Picard, responsable des services techniques de la ville de Tonnet-Charente.
6: Effectivement, on va déposer par tronçon de 5 mètres environ l'ossature du pont suspendu, faire descendre jusque dans une barge qui attendra sous le pont avant de transporter tous ces éléments vers une zone située près du port de Tonnet-Charente. Les éléments seront manutentionnés essentiellement avec une grue qui sera située le long du quai Auriol-Roy-Brie sur Tonnet-Charente.
3: Autre élément concerné par la rénovation, les arches métalliques au sommet des piles du pont. Ce chantier de 2 ans va impacter durablement la circulation dans Tonnet-Charente aux abords du pont, mais aussi en venant de Cabario. Tanguy Picard.
6: Pour les nécessités du chantier, on va être amené à installer plusieurs installations de chantier, et notamment une base-vie qui sera située au droit d'un petit parking qui est sur Tonnet-Charente, près de la pile du pont, et puis une grue qui sera au niveau du rond-point existant. Et cela aura pour corollaire de fermer à la circulation, sauf pour les riverains, la rue de Verdun, sur un petit tronçon de cette rue. Donc comme cette rue sera fermée, ça va impacter l'ensemble du flux de véhicules qui viendra de Cabario vers le centre-ville de Tonnet-Charente.
3: Et le passage de la ligne de bus A. La collecte des déchets est également modifiée dans le secteur du pont. Une réunion publique est organisée ce soir à la salle des fêtes à partir de 19h pour revenir avec les riverains sur les travaux et les perturbations qu'ils vont provoquer. Le coût total de cette première phase, 9 millions d'euros hors taxes, dont 6 millions financés par des subventions. Il est 12h13 sur Demoiselles. On se retrouve dans un instant après la pub.
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3: Un été que les pêcheurs de la loutre rochefortaise n'oublieront pas. Ils sont intervenus ces dernières semaines à plusieurs reprises pour des opérations de sauvetage de poissons, et notamment deux grosses interventions ces derniers jours pour récupérer des carpes et des cendres qui se trouvaient en grande difficulté. Des opérations sauvetage qui se sont déroulées à la Beaune, dans le marais de Rochefort et dans le parc de la Forêt. Les précisions de Jean-Luc Fougeroux, trésorier adjoint.
16: C'est la première fois qu'on voit ce genre de phénomène. À la Beaune, un riverain nous a appelé parce que le fossé passe derrière chez lui. Et au parc La Forêt, c'est le référent du conseil de quartier qui nous a envoyé un mail. Comme quoi, il y avait des poissons qui commençaient à manquer d'eau. On va se rendre compte sur place comment est le fossé, s'il est déjà si c'est accessible sans danger, parce qu'on descend on descend dedans. Donc on a un collègue qui met ce qu'on appelle un wader, c'est une combinaison étanche pour descendre. Et puis avec des grandes épuisettes, on arrive à récupérer les poissons en raclant le fond. C'est assez difficile parce que c'est assez physique. Et on les récupère comme ça, on les met dans une poubelle d'eau douce et on essaie de les remettre dans un canal adjacent, là où il y a de l'eau. Ce sont des carpes qu'on a sauvées le plus. À la Beaune, on a dû en sauver une vingtaine à peu près. Et au parc La Forêt, une cinquantaine, dont une bonne dizaine de plus de 2 kilos.
3: Et l'impact a concerné en particulier les petits canaux.
16: Normalement, les poissons sont restés dans les grands canaux donc principaux, donc il n'y a pas trop de problème. Mais on espère qu'il n'y a pas trop de mortalité non plus. On verra ça, on va le voir à la fin de l'année, la saison fraîche, quand le cardacier commencera à naviguer, voir s'il reste encore du cardacier. Beaucoup de poissons sont morts dû à la sécheresse et au manque d'eau, ça c'est sûr. Et surtout les petits canaux adjacents qui sont impactés, effectivement, pour garder de l'eau dans les canaux principaux, pour pouvoir irriguer un peu partout. Et c'est ces petits canaux qui sont impactés, et puis ils sont vidés de leur eau. Et malheureusement, c'est là où est le poisson. On s'aperçoit que le poisson, il n'est pas souvent dans les grands canaux, et souvent c'est dans les petits canaux, et c'est là où il souffre.
3: Et si vous constatez des poissons en difficulté, vous pouvez contacter la loutre rochefortaise sur son site internet et les réseaux sociaux. Un tour de force pour le club de roller artistique de Rochefort. L'équipe partira bien au Paraguay en octobre prochain pour participer aux World Skate Games, en quelque sorte les Jeux Olympiques de la discipline. L'UPAR, Union des patineurs artistiques de Rochefort, avait besoin de 34 000 euros pour pouvoir payer le vol et les nombreux frais à venir. Et les filles ont réussi à réunir la somme en seulement quelques semaines au cœur de cet été. Un véritable élan de générosité. Delphine Laclôtre, la coach de l'équipe.
17: C'est incroyable. Nous, on n'en revient pas parce que c'est vraiment le fait de la générosité des gens. Les commerçants, notamment les commerçants de Rochefort, mais aussi de Saint, de Surgères, aux alentours, qui nous ont aidés en mettant une tirelire, en parlant de nous. Ça a beaucoup rapporté. Et puis oui, voilà, le bouche à oreille, on a communiqué sur les réseaux, tout le monde en parlait et on a eu beaucoup, beaucoup de dons des entreprises. C'est incroyable, surtout sur un mois d'août, qui est un mois un petit peu mort, où les gens sont en vacances, les entreprises un peu fermées. Et du coup, en un mois, on a réussi à récolter 34 000 euros. C'est un sport qui est relativement peu connu. Donc, les gens se sont intéressés à notre discipline. Et ça, déjà, c'était formidable parce que ça permet aussi de faire connaître le sport, connaître qu'il y a un club à Rochefort et qui fonctionne plutôt pas mal. Et du coup, ensuite, en disant en plus nos palmarès, nos résultats, le fait qu'on ait fait les championnats d'Europe et la Coupe du Monde cette année, les gens ils se sont dit c'est pas possible qu'ils ne puissent pas participer aux championnats du monde. Et là, d'autant plus que c'est World Skate Games cette année, c'est-à-dire un peu nos JO entre guillemets, donc c'est vraiment une chance incroyable qu'on puisse y participer.
3: Les patineuses rochefortaises vont continuer de rencontrer le grand public ces prochains jours sur le marché et dans les galeries marchandes avant de rentrer dans le dur à la rentrée pour les entraînements. Et un objectif, pouvoir diffuser sur grand écran le passage de l'équipe rochefortaise le 17 octobre prochain.
17: On a 6 semaines d'entraînement avant de partir au Paraguay. Notre passage, c'est le 17 octobre aux alentours de 16h là-bas. Donc ça ferait aux alentours de 21h en France. Et du coup, on a pour projet de trouver un événement, un lieu pour pouvoir diffuser en direct notre prestation, pour réunir les familles qui restent en France, qui ne peuvent pas nous suivre, qui ne peuvent pas venir avec nous. Et puis bah, tous les commerçants, le public, etc., qui nous ont aidés, qui puissent se rassembler et voir le passage en direct. Le but, c'est de trouver un lieu un peu convivial afin de permettre que tous puissent se réunir et vivre ça ensemble, en fait.
3: Et vous pouvez continuer de soutenir financièrement l'équipe de roller artistique de l'UPAR sur Hello Asso. Vos idées sorties maintenant dans Quartier d'été.
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3: En Pays-Marais-Oléron, à Saint-Georges-d'Oléron, vous pouvez participer au jeudi de Boyard avec marché de créateurs des arts de la rue et châssis et spectacle de feux de rue ainsi que bal populaire à partir de 22h30. C'est à Boyardville. À Dolus-d'Oléron, soirée ciné plein air à la Caetière avec la projection de la venue de l'avenir à partir de 22h. En Pays-Rochefortais, à Rochefort, concert de The Crooked Maze à partir de 19h30 au Rade de la Méduse. Place Amiral Dupont, à Tonnet-Charente, une visite guidée nocturne intitulée Quand la nuit révèle l'histoire de Tonnet-Charente, rendez-vous à 20h au Quai des Capucins. En Pays Rouennais maintenant, à Saint-Georges-de-Didonne, venez vous déhancher à la soirée Zumba de l'été à partir de 20h sur la place de l'église. À Méché-sur-Gironde, des déambulations nocturnes non guidées sont organisées aux grottes de Régulus entre 21h et 22h30. Et puis on termine avec le Pays Saintais. À Sainte, des apéros vagabonds sont organisés ce soir de 19h à 20h au Pin, au croisement de l'allée des Cigognes et le chemin du Pré des Feuilles. Et toujours à Sainte, le musée archéologique propose un atelier créatif pour les enfants intitulé Dans la peau des Romains à partir de 14h30, c'est sur réservation.
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3: Cyclisme, hier après-midi, la deuxième étape du TPC menait les coureurs de Puy-le-Bourreau à Lezay dans les Deux-Sèvres sur un parcours de 200 km. Le Tour Poitou-Charentes a été marqué par une échappée fleuve de 5 coureurs qui ont parcouru 4h30 en tête avant d'être repris à 10 km de l'arrivée. La victoire s'est donc jouée au sprint et c'est le français Jason Tesson de la formation Total Energy qui s'est imposé devant le vainqueur de la veille, Milan Fretin. Pour Jason Tesson, c'est un anniversaire puisqu'il s'était imposé sur le TPC en 2025, il y a un an jour pour jour. On comprend donc sa joie avant de monter sur le podium.
19: On voit que l'équipe marche bien, on tourne autour. Arctic, la semaine dernière, on est en tourne autour, au Limousin, on tourne autour, et là, de concrétiser, ça fait vraiment du bien. Merci à toute l'équipe, parce que même si je ne gagne pas souvent, j'arrive toujours à gagner 2-3 courses par an, et ils font toujours confiance, donc c'est toujours un plaisir en tant que leader de valider ce travail collectif. Il y avait ma famille aujourd'hui en plus, donc c'est un petit truc en plus et ça fait du bien, ouais.
20: Il y avait une envie de revanche après la chute d'hier qui t'avait empêché de sprinter.
19: Ouais, clairement, parce que je sens qu'en ce moment j'ai vraiment les bonnes jambes, j'ai les bonnes sensations, mentalement je suis prêt et je suis confiant. Et hier, ouais, grosse frustration parce qu'on n'est pas si loin en fait. On voit bien que c'est un groupe de 10-12 qui se joue la gagne, donc ça veut dire qu'on était vraiment dans les 15. C'est une question de malchance, on avait vraiment envie comme vous dites, une revanche aujourd'hui et on la concrétise, c'est cool.
3: Jason Tesson au micro Demoiselle de Patrick Adrienne Sens et cet après-midi, place au contre-la-montre entre Cherves et Vouillé. On passe maintenant aux nouvelles du ciel.
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3: Un ciel couvert aujourd'hui, Mickaël.
22: Ah oui, c'est très couvert depuis ce milieu de matinée. On aura quelques trouées du soleil, mais surtout une belle couverture nuageuse et quelques petites gouttes. Les pluies orageuses reviennent par la façade atlantique en soirée. Les températures 25 degrés à La Rochelle, Fouras-Marraine, 28 degrés du côté de Pont-l'Abbé d'Arnoux et Bleurley. Vent modéré de sud-ouest sur la côte. Vendredi samedi, l'atmosphère reste instable avec des averses possibles en matinée et les températures pour les maximales 26 degrés. Attention, samedi, une accalmie, eh ben oui, ça va nous faire du bien, ciel légèrement voilé et quelques belles apparitions du soleil, les températures resteront stationnaires.
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3: Merci d'avoir suivi cette édition. Très bonne journée sur Demoiselle.
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Bonjour, les orages se succèdent après de gros dégâts dans le centre-ouest. Cette nuit, 23 départements sont à nouveau placés en vigilance orange aux orages sur une large diagonale allant du nord-ouest jusqu'au massif central. Météo France annonce un risque marqué de phénomènes violents dès cet après-midi. Par ailleurs, la Corse reste placée en vigilance orange canicule. Du côté des intempéries, toujours, la ministre de l'Agriculture, Annie Genevard, réunit ce jeudi les préfets. Elle veut dresser un état des lieux précis des pertes après la sécheresse. Le but étant de calibrer le plan d'aide massif promis aux agriculteurs. Un bilan qui s'alourdit, une deuxième personne est morte alors qu'un automobiliste a foncé délibérément sur des piétons hier à Caen. Le conducteur de 26 ans, connu de la police uniquement pour des délits routiers, a été interpellé et une enquête est ouverte. C'est la mauvaise nouvelle de la rentrée. Pour plus de 30 millions de propriétaires, les avis de taxes foncières tombent dès ce jeudi et ils repartent à la hausse. Les taux votés par les grandes villes restent cependant stables. Cette année, Grenoble conserve le taux le plus élevé de France à 67%, tandis que Montpellier et Angers sont juste derrière. De la politique avec la rencontre des entrepreneurs de France qui se poursuit ce jeudi au stade Roland-Garros, avec en point d'orgue la réunion aujourd'hui des 7 principales figures politiques en lice ou pressenties pour 2027. Seront présents Gabriel Attal, Raphaël Glucksmann, Marine Le Pen, Jean-Luc Mélenchon, bien encore Édouard Philippe, Bruno Retailleau et Marine Tondelier. Le thème cette année, le courage, alors que 82% des chefs d'entreprise se disent pessimistes. Et justement, le géant de la restauration collective Sodexo, de nouveau pointé du doigt après l'annonce de la suppression de près de 1100 postes en France, 6 ans seulement après la suppression de 2000 postes. Le groupe invoque la nécessité de rester compétitif. À l'international, 165 morts et 1 millier de disparus. C'est le dernier bilan communiqué par les autorités après les inondations meurtrières et soudaines au Népal et en Chine. Le drame s'est produit ce mercredi à la frontière entre les deux pays. Au Népal, des torrents de boue ont dévasté le nord du territoire. Enfin, du sport et du football, et un clap de fin pour l'OL qui ne jouera pas la Ligue des Champions, battue à domicile par Fenerbahçe hier 2-1. Et puis toujours en football, c'est aujourd'hui que l'UEFA doit procéder au tirage au sort de la phase de la Ligue des Champions pour la saison 2026-2027.

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1: Et sur la petite plage de Saint-Trojan, cette plage idéale pour la famille, on s'en va pour aller à la plage, en tout cas se promener et peut-être découvrir également la vue imprenable sur le pays Marennes-Oléron. Une promenade qui est praticable à pied et à vélo. Et bien écoutez, sur cette plage, malheureusement aujourd'hui, c'est un ciel très nuageux et orageux avec des averses en fin de journée. Température 23 degrés jusqu'à 28 degrés en ressenti. Vent de secteur sud avec des rafales de 70 km/h sous les averses. La mer sur cette plage à Saint-Trojan eh bien, sera haute tout à l'heure à 17h12 pour être basse à 23h42, coefficient 78. Mer ridée, température dans l'eau, je vous la donne quand même à 22 degrés.
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1: Bonjour à tous, le ministre des Transports, Philippe Tabarot, annonce que le trafic ferroviaire est interrompu à la gare de Paris-Montparnasse en raison d'une panne d'installation électrique. Les voyageurs concernés sont invités à vérifier la situation de leur train. L'instauration d'une taxe européenne au 1er juillet sur les petits colis, notamment en provenance de Chine, a entraîné une baisse des importations de 30 à 40% dans l'Union. Ce dispositif vise notamment les grandes plateformes asiatiques comme Chine, Temu ou encore AliExpress. Les crues meurtrières au Népal et la catastrophe a fait au moins 270 morts selon un nouveau bilan provisoire de la police népalaise. Plus de 1300 personnes sont portées disparues dans les impressionnantes coulées de boue survenues hier à la frontière du Népal et du Tibet. Il disait y réfléchir et il vient de franchir le cap. Xavier Bertrand annonce officiellement sa candidature à l'élection présidentielle. « Je le serai », vient de déclarer le président de droite des Hauts-de-France lors de l'université d'été au MEDEF.

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1: Et sur la petite plage de Saint-Trojan, cette plage idéale pour la famille, on s'en va pour aller à la plage, en tout cas se promener et peut-être découvrir également la vue imprenable sur le pays Marais d'Oléron. Une promenade qui est praticable à pied et à vélo. Et bien écoutez, sur cette plage, malheureusement aujourd'hui, c'est un ciel très nuageux et orageux avec des averses en fin de journée. Température 23 degrés jusqu'à 28 degrés en ressenti. Vent de secteur sud avec des rafales de 70 km/h sous les averses. La mer sur cette plage à Saint-Trojan sera haute tout à l'heure à 17h12 pour être basse à 23h42. Coefficient 72-18. Mer ridée, température dans l'eau, je vous la donne quand même, hein, 22 degrés.
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1: Bonjour à tous, le ministre des Transports, Philippe Tabarot, annonce que le trafic ferroviaire est interrompu à la gare de Paris-Montparnasse en raison d'une panne d'installation électrique. Les voyageurs concernés sont invités à vérifier la situation de leur train. L'instauration d'une taxe européenne au 1er juillet sur les petits colis, notamment en provenance de Chine, a entraîné une baisse des importations de 30 à 40% dans l'Union. Ce dispositif vise notamment les grandes plateformes asiatiques comme Chine, Temu ou encore AliExpress. Les crues meurtrières au Népal et la catastrophe a fait au moins 270 morts selon un nouveau bilan provisoire de la police népalaise. Plus de 1300 personnes sont portées disparues dans les impressionnantes coulées de boue survenues hier à la frontière du Népal et du Tibet. Il disait y réfléchir et il vient de franchir le cap. Xavier Bertrand annonce officiellement sa candidature à l'élection présidentielle. « Je le serai », vient de déclarer le président de droite des Hauts-de-France lors de l'université d'été au MEDEF.

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0: Demoiselle avec Jeanne, bonjour à l'instant, c'était le titre Finir par terre, bienvenue. C'est Pierre, on se retrouve ici pour une nouvelle grande débauche avec à suivre Lerita Mitsuku, on va écouter Ding Ding Dong. Ed Sheeran arrive également, il est déjà 16h.
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0: Et à 16h, on retrouve la rédaction et Arthur Leroux pour l'info nationale et internationale.
2: Bonjour à tous. 39 départements sont placés en vigilance orange aux orages avec de la grêle, de fortes pluies, des éclairs et des rafales jusqu'à 110 km/h qui sont attendus dans la soirée, notamment dans le centre et le nord-est. La Corse, elle, est en vigilance orange canicule avec des températures pouvant dépasser les 40 degrés localement. Au Népal, les recherches se poursuivent après une crue dévastatrice survenue hier à la frontière avec la Chine. Le bilan atteint au moins 359 morts et plus de 1300 personnes sont portées disparues, parmi elles au moins 4 touristes français. Xavier Bertrand confirme qu'il sera candidat à l'élection présidentielle de 2027. Le président des Hauts-de-France l'a annoncé lors de l'université d'été du MEDEF, tout en précisant que sa candidature n'était pas encore officiellement déclarée. Édouard Philippe, quant à lui, veut remettre de l'ordre dans les comptes publics en réduisant les dépenses, notamment les dépenses sociales. Candidat à la présidentielle, l'ancien Premier ministre défend également une refonte des retraites fondée sur davantage de travail plutôt que sur une hausse des prélèvements. Et à Caen, le conducteur soupçonné d'avoir foncé sur des piétons hier soir faisant 2 morts et plusieurs blessés est un Russe d'origine tchétchène de 26 ans en situation régulière et au casier judiciaire vierge. Il affirme avoir été agressé avant les faits et le parquet a précisé qu'il n'y avait pour l'heure pas d'éléments indiquant une motivation terroriste. Une éclipse lunaire partielle sera visible depuis la France demain matin avec un maximum à 6h12. Pour l'observer, pas besoin de lunettes spéciales, mais privilégiez un endroit avec une vue dégagée vers l'ouest-sud-ouest. Côté sport, en football, Bradley Barcola devrait quitter le PSG pour Liverpool. Les deux clubs sont proches d'un accord pour le transfert de l'attaquant français de 23 ans qui pourrait dépasser les 140 millions d'euros bonus compris. Et enfin, après la défaite de Lyon hier 2-1 face au Fenerbahçe, le tirage au sort de la Ligue des Champions a lieu ce soir à Monaco à partir de 18h. Le Paris Saint-Germain figure parmi les favoris pour conserver son titre cette saison.

0: Lerita Mitsuko à l'instant sur Demoiselle avec le titre Ding Ding Dong et on dit bonjour au pays rochorté. Et oui, vous n'aviez pas votre radio préférée depuis ce matin. Eh bien ça y est, hein, tout est résolu, le 97.8 est de retour. Veuillez nous excuser pour ce désagrément.
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0: Et là, on file du côté de la Côte de Beauté, direction Méché pour une soirée mystérieuse ce soir aux grottes du Régulus. À la tombée du jour, vous allez pouvoir déambuler librement dans les grottes sans visite guidée. Rendez-vous de 21h à 23h. C'est donc ce soir du côté des grottes du Régulus et c'est sans réservation. Et côté musique, vous restez bien avec nous là si vous rentrez à la maison. Eh bien, on a que du bon pour vous avec à suivre dans le prochain quart d'heure Clara Luciani et le dernier Olivia Dean. So easy to fall in love. C'est ce qui arrive là dans quelques secondes. A tout de suite.
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0: Demoiselle avec Clara Luciani à l'instant. C'était le titre « Tout pour moi ». 16h22 dans votre grande débauche. Merci à vous de nous avoir rejoints. Vous restez là hein, avec, dans un instant, Since Emilia, tout le bonheur du monde. C'est ce qui arrive. On a aussi Riviera. Et tout de suite, eh bien, c'est l'heure de s'intéresser, comme chaque jour, à vos petites annonces aux côtés de Mika.
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2: L'association Randonnée autour de Tenay-Charente organise une randonnée semi-nocturne de 11 km samedi 12 septembre à Tenay-Charente donc, un départ prévu entre 17h30 et 18h30 du complexe de Tenay-Charente, repas par étape, prévoir couverts, assiettes, verres, mais aussi serviettes ainsi que lampes et vêtements réfléchissants. Inscription jusqu'au 29 août, c'est 15 € pour les adultes, 6 euros pour les enfants de 8 à 12 ans. Inscription 06 33 14 11 54. Le bridge, le sport cérébral qui crée des liens, c'est à découvrir. Le Bridge Club de la Presqu'île d'Arvers reprend ses activités. Rendez-vous à la maison des associations au-dessus de la médiathèque de La Tremblade. Débutants bienvenus, vous allez pouvoir jouer et progresser tous les mercredis soirs à partir de 19h et samedi après-midi à partir de 14h30. Attention, pour en savoir plus, 06 98 57 59 45. 06 98 57 59 45. L'amicale des marins et marins anciens combattants organise leur traditionnelle églade de moule du côté d'Olé. Ça se passe ce dimanche 30 août au centre d'animation et de loisirs de Marennières-Sebrouage. Le repas comprend notamment des huîtres, éclats de moule, rôti de porc, fromage, dessert, avec participation de 37 € pour les adultes, 19 € pour les enfants plus de 10 ans. Attention, une tombola est également prévue. Vide grenier du collectif de défense de Tenay-Charente, rue Jean-Paul Sartre. Ça se passe dimanche 30 août, 8h-18h. Place encore disponible, c'est 3 € le mètre linéaire. 06 40 05 71 54. 06 40 05 71 54. Ça se passe ce dimanche 30 août entre 8h et 18h. Vide-grenier du collectif de défense de Tenay-Charente, rue Jean-Paul Sartre à Tenay-Charente. Concert classique et lyrique samedi 29 août à partir de 20h en l'église de Taillan. Réservation sur Eloasso au Prieuré des Arts. Tarif c'est 12 €. L'US Amical Bouliste de Cabario organise à la salle des fêtes son loto. Attention spéciale. Carte cadeau de 20 jusqu'à 400 € de carte cadeau. Ouverture des portes dès 18h30. C'est animé par Cookie. Les planches extérieures sont acceptées. Partie spéciale, tombola à 2 € et bingo. Le carton est à 2 €. Formule non partageable, entre autres 6 cartons plus jeu 15 €, 12 cartons plus jeu 20 €. Si vous voulez en savoir plus, c'est réservé. 06 89 76 84 81. Le Lions Club Royan Doyen organise sa deuxième vente annuelle de livres d'occasion lors du Forum des Association de Royan, samedi 29 août au gymnase Cossec rue Henri Dunant, entre 9h et 18h. De la littérature française étrangère, romans, polars, livres, histoires, mais aussi livres anciens, livres d'art, sans oublier les livres en langue anglaise. Les bénéfices seront affectés aux œuvres caritatives du Lions Club Royan Doyen. Attention, lundi 31 août, grande brocante vide-grenier sur le parking du marché central de Royan, organisé par l'association des commerçants et artisans du marché central. Vide-grenier également à Tenay-Charente le dimanche 6 septembre du FC Tenacois entre 8h et 18h au stade municipal, accès exposant à partir de 6h30. Il reste encore quelques places et quelques mètres linéaires à 3 €. Pensez à vous inscrire au 06 16 81 13 21. Ce jeudi 3 septembre à partir de 18h, vernissage de la nouvelle exposition de l'artiste Thierry Corbeau et ses enfants accompagnés de l'Odyssée Attache à la citadelle du château de Léron. Ça se passe salle du Bastion de la Brèche. Les marcheurs nordiques du Pays Royanais vous invite à découvrir leurs activités. Elles vont débuter le 31 août prochain. Un forfait avec 3 séances approche découverte offerte. C'est 10 € pour le deuxième forfait, c'est-à-dire 3 séances et initiation technique. Attention, c'est tous les lundis, mercredis et vendredis, 9h30, 11h30. Mais aussi pour les personnes qui ont des activités professionnelles le samedi matin, 9h30, 11h30. Si vous voulez en savoir plus, contactez les marcheurs nordiques du Pays Royanais. 07 78 64 37 62. Autre club qui reprend ses activités, la gymnastique volontaire de Deluce. À partir de ce 7 septembre, les cours reprennent à la salle de Deluce d'Oléron. L'association vous propose cette année 8 cours hebdomadaires avec 3 professeurs diplômés dont chacun, dans chacun leur domaine d'activité sportive spécifique. Le qigong, mais aussi le pilates, le fitness lia, le réveil musculaire, cardio, stretching. Si vous voulez en savoir plus, rendez-vous lors du forum des associations de Deluce. Ça se passe ce samedi 5 septembre. Plus d'informations, rendez-vous à la salle des fêtes donc.

0: California Girls sur Demoiselle, c'était évidemment le titre de Katy Perry pour vous accompagner en ce jeudi après-midi. Ce soir, si vous êtes en pays rechorté, eh bien direction Tonnet-Charente pour une visite guidée pas comme les autres.
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0: Ouais, là tout à l'heure, à la tombée du jour, vous allez voir partir à la découverte des secrets et de l'histoire de la ville au fil d'un parcours original et plein de charme. C'est donc à vivre ce soir de 20h à 21h30. Rendez-vous au Jardin des Capucins. Il faut peut-être prévoir le kawé, peut-être, à faire à suivre. Et surtout, pensez à réserver et prendre une lampe torche si vous assistez à cette visite guidée. Allez, dans un instant, on va jeter un œil sur vos sorties séries pour demain, vendredi. Et puis côté musique, Dua Lipa et puis Vanessa Paradis avec Les Épines du Cœur. Bonne fin d'après-midi en Charente-Maritime. Vous écoutez Demoiselle. A tout de suite.
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0: Demoiselle avec Dua Lipa à l'instant, c'était le titre Physical. Dans 10 minutes, le retour de l'info nationale et internationale aux côtés d'Arthur Leroux. On va faire un point sur les dernières actus. Côté musique, Jen Ayash, la leader du groupe Superbus, arrive. Ça, c'est ce qui arrive donc avant 17h. Pour l'instant, eh bien, on s'intéresse à vos sorties séries pour demain vendredi. Et on commence avec Dark Matter, saison 2 qui arrive sur Apple TV demain. Après avoir retrouvé une vie qui semble enfin normale, Jason Dessen et sa famille voient leur fragile tranquillité voler en éclats. Obsédé par la mystérieuse boîte, Jason replonge dans le multiverse, tandis que Daniela, elle sombre dans la paranoïa de leur côté. Amanda et Ryan cherchent désespérément à retrouver leur monde. Dark Matter, saison 2 donc à voir dès demain sur Apple TV. Et puis si vous avez HBO Max, demain vous avez la saison 1 de The Producer. On est à l'aube des années 2000. Maya June devient par hasard l'assistante de Wu Peizu, un producteur musical réputé mais particulièrement exigeant. Entre leurs caractères opposés, rivalité professionnelle et artistes difficiles à gérer, eh bien, ce duo va devoir apprendre à travailler ensemble pour réussir dans une industrie musicale en pleine transformation. The Producer donc, saison 1 qui débarque demain sur HBO Max. Voilà pour les sorties séries pour ce vendredi.
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0: suis très heureux de vous raccompagner à la maison ici en Charente-Maritime, que vous soyez branché via l'appli ou alors à la radio avec dans un instant Taylor Swift et Indochine. Vous écoutez Demoiselle, il est 17h.
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0: Et à 17h, on fait un point sur l'info nationale et internationale en 2 minutes aux côtés d'Arthur Leroux.
2: Bonsoir à tous. 44 départements sont désormais placés en vigilance orange aux orages ce soir, avec de la grêle, de fortes pluies, des éclairs et des rafales jusqu'à 110 km/h qui sont attendus, notamment dans le centre et le nord de la France. En Corse, les 2 départements sont en vigilance orange canicule avec des températures pouvant dépasser les 40 degrés. Au Népal, les recherches se poursuivent après une crue dévastatrice survenue hier à la frontière avec la Chine. Le bilan atteint au moins 359 morts et plus de 1300 personnes sont portées disparues, dont au moins 4 touristes français. Xavier Bertrand a confirmé qu'il sera bien candidat à l'élection présidentielle de 2027. Le président des Hauts-de-France l'a annoncé lors de l'université d'été du MEDEF, tout en précisant que sa candidature n'était pas encore officiellement déclarée. De son côté, Édouard Philippe veut remettre de l'ordre dans les comptes publics en réduisant les dépenses, notamment celles sociales. Candidat à la présidentielle, l'ancien Premier ministre défend également une réforme des retraites fondée sur davantage de travail plutôt que sur une hausse des prélèvements. Le député LFI Sébastien Delogu a été placé en garde à vue à Marseille après une altercation avec des policiers lundi. Une enquête de flagrance est ouverte pour outrage sur personne dépositaire de l'autorité publique. 3 policiers et le député ont déposé plainte avec une version différente. À Caen, le conducteur soupçonné d'avoir foncé sur des piétons hier soir faisant 2 morts et plusieurs blessés est un Russe d'origine tchétchène de 26 ans en situation régulière et au casier judiciaire vierge. Il affirme avoir été agressé avant les faits et le parquet a précisé qu'il n'y avait pour le moment pas d'éléments indiquant une motivation terroriste. Côté football, Bradley Barcola devrait quitter le PSG pour Liverpool. Les 2 clubs sont proches d'un accord pour le transfert de l'attaquant français de 23 ans qui pourrait dépasser les 140 millions d'euros bonus compris. Et enfin, après la défaite de Lyon 2-1 hier face au Fenerbahçe, le tirage au sort de la Ligue des Champions a lieu ce soir à Monaco à partir de 18h.

0: Demoiselle a pris une tournée historique qui a réuni plus d'1,5 million de spectateurs. D'ailleurs, peut-être vous en avez fait partie. Indochine joue les prolongations avec 9 concerts exceptionnels. Rendez-vous en fin d'année. On vient d'écouter à l'instant Les Nouveaux Soleils.
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0: Et dans la Grande Débauche, on s'arrête à Saintes puisque les apéros vagabonds font étape ce soir du côté du quartier des Pins. Rendez-vous de 19h à 20h. La municipalité vous invite à partager un moment convivial entre voisins autour d'un petit apéro et d'une rencontre avec vos élus. Rendez-vous donc au croisement de l'allée des Cigognes et du chemin du Pré des Feuilles, donc au quartier des Pins à Saintes. I knew it, I knew you, c'est ce qui arrive là dans les prochaines secondes, c'est le nouveau titre de Taylor Swift. Et puis dans 10 minutes, l'info d'ici avec votre essentiel. A tout de suite.
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0: Demoiselle, vous êtes peut-être allée dans l'été au cinéma et vous êtes peut-être allée voir avec les enfants le nouveau Toy Story 5. Eh bien ça, c'est la BO du film et elle est signée Taylor Swift. Bienvenue à vous si vous nous rejoignez, il est 17h15, dans un quart d'heure, c'est vos idées loisirs pour demain vendredi. Côté musique, Benson Boone et Louisa, c'est ce qui arrive là dans quelques secondes. Pour le moment, eh bien on s'intéresse à l'info d'ici.
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0: L'essentiel présenté par Adrien Vivenne. Bonsoir Adrien.
2: Bonsoir Pierre, bonsoir à tous. Alerte Baïn avec un risque maximal depuis aujourd'hui et jusqu'à dimanche. Elle concerne 5 communes du département. Grand Village Plage, Saint-Georges-d'Oléron, Saint-Trojan, La Tremblade et Les Mattes. La baignade en dehors des zones surveillées fortement déconseillée en Charente-Maritime. Entre le 1er mai et le 15 juillet, 6 personnes ont perdu la vie suite à une noyade selon les chiffres de Santé publique France. Entre Charon et Maran, au nord du département, la fermeture à la circulation de la route départementale 105 prolongée d'une semaine entre le rond-point de Bourg-Chapon à Charon et l'entrée de l'agglomération de Maran. La route est fermée à la circulation en journée pour la réfection de la couche de roulement. La route va être réouverte à la circulation ce week-end avant une reprise des travaux de lundi de 9h à 17h jusqu'à vendredi de la semaine prochaine. Pour la rentrée des classes de mardi, la route sera elle ouverte jusqu'à 10h. Une déviation est en place par le nord via Puyraveau et Chaillet-les-Marais lors de la fermeture de la route entre 9h et 17h. Un été très chaud pour les sauveteurs des plages du pays royanais. Le bilan de la saison a été présenté hier soir au centre technique de la CARA Saint-Sulpice de Royan. En quelque sorte, le QG des sauveteurs du pays royanais. Sur les 22 postes de secours, ils ont effectué 360 interventions, soigné 1391 personnes, secouru 472 personnes également, procédé à 40 évacuations vers les hôpitaux, dont 2 par hélicoptère. Des chiffres en légère augmentation d'environ 5% par rapport à l'an dernier, qui était déjà une saison de forte activité. Beaucoup de malaise sur les plages ou dans l'eau à cause des fortes chaleurs. Flavio Vitio, chef de service sécurité des zones de baignade.
3: Nous, on a été effectivement, comme tout le monde, confronté à ces successions de canicules. Très importante, celle de fin juin, début juillet, puis celle du mois d'août. Donc les corps des touristes et des usagers de la plage ont été éprouvés. Et effectivement, on a eu une augmentation des interventions, pas spécialement sur les noyades, quoique on a eu quelques aides à baigneurs importantes, mais surtout sur des malaises et des interventions sur la plage. On a eu quelques personnes soignées, prises en charge, des évacuations, des aides à baigneurs en Bordeaux, où les gens étaient un peu en difficulté, par des malaises bénins liés à la chaleur et cette augmentation de la population dans les zones de baignade. Mais plus sur un manque de vigilance, où les gens ne mesurent pas qu'ils sont éprouvés par cette canicule, les nuits sont difficiles, et on cherche quand même la fraîcheur au niveau de l'eau et on mesure pas que les 5-6 heures d'exposition, 6 heures d'exposition au soleil plus l'eau, etc. Au bout d'un moment, l'organisme fatigue, et si on va un peu trop loin, et ben on est éprouvé, on a besoin d'un petit coup de main pour rentrer en tout cas.
2: Plus de 14 500 actions de prévention ont également été menées par les sauveteurs. La saison n'est pas encore complètement terminée. Ça se poursuit encore jusqu'au 6 septembre pour 11 postes de secours.
0: Merci Adrien et on passe tout de suite à la météo marine.
2: Pas d'avis de vent frais en cours ni prévu. Les prévisions pour cette nuit, un vent de sud-ouest, 3 à 5 beaufort fraîchissant ouest à sud-ouest, 4 à 5 en seconde partie de nuit, localement 5 à 6, avec une mer peu agitée, devenant peu agitée en fin de nuit, une houle d'ouest, 0,50 m, 1 m avec un temps très nuageux, avec des averses parfois orageuses sur nos côtes, une visibilité, elle, moyenne à mauvaise sous les précipitations et les orages. Les prévisions pour la journée de demain. Un vent d'ouest à sud-ouest, 4 à 5 beaufort, localement 5 à 6. Virant sud-ouest, 3 à 5 l'après-midi, avec une mer peu agitée à agitée, devenant agitée l'après-midi. Une houle d'ouest, 1 mètre à 1,50 m, s'amplifiant 1,50 m à 2 mètres l'après-midi, avec un temps peu nuageux à nuageux, avec parfois des averses et une visibilité bonne, mais localement moyenne, sous les précipitations. À la Cotinière, la marée basse à 11h27, haute à 17h41, coefficient de marée 83 et 86.
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2: Retour de l'information locale et départementale à 18h15 avec votre journal.
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0: Merci Adrien, à tout à l'heure, il est 17h20, bienvenue à vous si vous nous rejoignez, on est avec vous là pour cette fin de journée, cette fin de jeudi. Vous rentrez peut-être à la maison, vous êtes encore au boulot, eh bien on est là en direct avec vous jusqu'à 19h30 avec dans un instant Benson Boone et tout de suite c'est Louisa Jetlag.

0: Demoiselle avec un remix en cette fin de journée. Star Sailor, leur titre remixé par Offenbach, c'était Fort de Flore. 17h30 dans la Grande Débauche. Merci à vous de nous avoir choisis pour peut-être rentrer à la maison. Dans un instant, on va au paradis avec Gérald de Palmas. On a Tammy, Impala et Jenny. On va écouter le tube Dracula. Et tout de suite, eh bien, je vous propose quelques idées de sortie pour demain vendredi.
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0: Et pour demain, vendredi 28 août, voici donc quelques idées de sortie. Et on commence en pays rechorté avec Port des Barques. Le club de voile vous propose une nouvelle soirée Happy Hours. Rendez-vous de 19h à 21h face à la mer. Une ambiance musicale, conviviale et estivale à vivre en accès libre. Toujours demain, vendredi 28 août, du côté du pays Marennes-Oléron. Rendez-vous à Saint-Denis. Le duo Charlie Lou vous embarque pour un concert tout en douceur entre jazz, bossa et swing de 18h à 20h sur l'Esplanade du port et c'est gratuit. Du côté du pays Saint-Té, soirée sensation au karting de Sainte, place à une course sprint ouverte à tous dès 15 ans. Chrono, deux courses et super finale de 12 tours au programme. Rendez-vous dès 19h demain soir au Gond pour une vraie soirée de compétition. Et puis enfin du côté du pays Royanais à Saint-Georges de Didonne, demain soir à 21h, Kamel A vous donne rendez-vous au relais de la Côte de Beauté avec une musique solaire mêlant pop, zouk, latino et reggae. Voilà pour quelques idées de sortie pour demain vendredi à faire en Charente-Maritime.

0: Vous êtes dans les voitures et du côté de La Rochelle, on relève actuellement un accident. Ça vient de se produire à hauteur de Beaulieu dans le sens La Rochelle-Rochefort. Donc prudence si vous êtes dans le secteur d'ailleurs, demoiselle à La Rochelle. Merci de nous écouter sur le DAB+. Vous restez bien avec nous, dans un instant, le retour de vos hits. Et tout de suite, eh bien, direction le casino, comme chaque soir.
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0: Côté musique, on a le meilleur pour vous. On a Adèle et Robin qui reprennent ce fameux titre de Mickey 3D. C'est Respire là qui arrive dans quelques secondes. Harry Styles aussi. Et puis on jettera un œil sur votre météo des plages pour demain vendredi. Vous avez le programme, c'est parfait. On marque une courte pause et on est de retour dans une seconde. A tout de suite.
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0: Après 3 ans d'absence, il a sorti son 4e album et il est actuellement en pleine tournée mondiale. L'ex-membre des One Direction à l'instant, c'était Harry Styles avec As It Was. Il est 17h50 sur Demoiselle, toujours en direct avec vous là pour rentrer à la maison ou alors pour finir votre journée de boulot. Dans un instant, Tom Odell avant les infos de 18h et tout de suite, eh bien, direction votre météo des plages pour votre journée de demain, vendredi.
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0: Et direction ce soir la grande plage de Châtelaillon. Cette plage propose plusieurs ambiances. Vous avez baignade, promenade et activités nautiques. Vous avez également la promenade du front de mer qui est parfaite pour marcher, courir ou simplement profiter de la magnifique vue. Et puis c'est une balade facile qui relie d'ailleurs la plage nord au Boucholeur. Et bien demain, ça s'annonce encore bien agité sur Châtelaillon, notamment en matinée avec le retour de quelques éclaircies tout de même l'après-midi. Toujours un peu de vent d'ouest au programme également de ce vendredi. La mer sera belle à peu agitée avec un indice UV à 5. L'eau sera toujours bonne, hein, 22 degrés attendus demain. Marée basse à 11h48 et haute à 17h40 avec 83 et 86 en coefficient de marée.
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0: vous écoutez Demoiselle dans un instant, le meilleur des hits pour vous. On a David Guetta, on a Zazie également. Vous écoutez La Grande Débauche, bienvenue sur Demoiselle. Il est 18h.
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0: Et nous retrouvons à 18h la rédaction et Arthur Leroux pour l'info nationale et internationale.
2: Bonsoir à tous. 44 départements sont désormais placés en vigilance orange aux orages ce soir, avec de la grêle, de fortes pluies, des éclairs et des rafales à jusqu'à 110 km/h qui sont attendus, notamment dans le centre et le nord de la France. En Corse, les deux départements sont en vigilance orange canicule avec des températures pouvant dépasser les 40 degrés. Au Népal, les recherches se poursuivent après une crue dévastatrice survenue hier à la frontière avec la Chine. Le bilan atteint au moins 359 morts et plus de 1300 personnes sont portées disparues, dont au moins 4 touristes français. Xavier Bertrand a confirmé qu'il serait candidat à l'élection présidentielle de 2027, tout en précisant que sa candidature n'est pas encore officiellement déclarée. Marine Le Pen, elle, a annoncé un plan d'économie de 125 milliards d'euros. La candidate du Rassemblement National présentera juste avant le débat budgétaire sa trajectoire pour rétablir les finances publiques. De son côté, Édouard Philippe veut remettre de l'ordre dans les comptes publics en réduisant les dépenses, notamment celles sociales. Candidat à la présidentielle, l'ancien Premier ministre défend également une réforme des retraites fondée sur davantage de travail plutôt que sur une hausse des prélèvements. Le député LFI Sébastien Delogu a été placé en garde à vue à Marseille après une altercation avec des policiers lundi. Une enquête de flagrance est ouverte pour outrage sur personne dépositaire de l'autorité publique. Trois policiers et le député ont déposé plainte avec une version différente. À Caen, le conducteur soupçonné d'avoir foncé sur des piétons hier soir faisant 2 morts et plusieurs blessés est un russe d'origine tchétchène de 26 ans en situation régulière et au casier judiciaire vierge. Il affirme avoir été agressé avant les faits et le parquet a précisé qu'il n'y avait pour le moment pas d'éléments indiquant une motivation terroriste. Côté football, Bradley Barcola devrait quitter le PSG pour Liverpool. Les deux clubs sont proches d'un accord pour le transfert de l'attaquant français de 23 ans qui pourrait dépasser les 140 millions d'euros bonus compris.

0: Demoiselle avec Zazie qui signe son grand retour après 3 ans d'absence. Elle a dévoilé il y a quelques semaines ce titre que l'on vient d'écouter, c'était Peu importe. Et c'est le premier extrait de son nouvel album Volatile. Rendez-vous le 2 octobre prochain.
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0: 18h06, vous nous écoutez peut-être du côté de l'île d'Oléron. Eh bien, ce soir, direction Saint-Pierre pour un concert en plein air. Dès 19h30, le kiosque à musique de la place Gambetta va accueillir All Yours pour une dernière soirée musicale de l'été. Donc, si vous êtes dans le coin ce soir, après le boulot ou alors pendant la suite de vos vacances, n'hésitez pas à faire un petit tour du côté du kiosque à Saint-Pierre d'Oléron. Le meilleur des hits à suivre, ici sur Demoiselle, Jennifer Lopez et David Guetta, Save Me Tonight, c'est ce qui arrive là dans quelques secondes. Et puis à 18h15, rendez-vous avec l'info d'ici et votre journal. Bonne soirée.
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0: Merci de passer votre début de soirée avec nous en Charente-Maritime, ici sur Demoiselle, et à l'instant David Guetta et Jennifer Lopez. C'était le titre Save Me Tonight. Retour de la musique dans quelques instants avec Boulevard des Arts et Carbone, mais pour l'instant il est 18h15 dans la Grande Débauche. C'est l'heure de s'intéresser à l'info d'ici. C'est votre journal comme chaque soir.
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0: Et voici les titres de l'actualité en Charente-Maritime de ce jeudi 27 août.
3: L'heure du bilan pour les sauveteurs des plages du pays Royani. Avec les fortes chaleurs, le nombre de malaises a augmenté. Certains sauveteurs ont même été victimes. La LPO lance une classe d'ornithologie à Rochefort, des cours du soir pour apprendre à reconnaître les oiseaux destinés à tous et toutes, amateurs, militants ou simples curieux sont les bienvenus. Vos idées et loisirs de ce vendredi, ça sera dans les quartiers d'été. Et enfin, la météo, des averses faibles et quelques éclaircies pour demain.
0: Le journal, Adrien Vigène, bonsoir.
3: Bonsoir Pierre, bonsoir à tous. Et on commence ce journal avec une alerte aux baïnes en cours dans le département avec un risque maximal depuis aujourd'hui et jusqu'à dimanche. Elle concerne les plages de 5 communes du département. Grand Village Plage, Saint-Georges-d'Oléron, Saint-Trojan, La Tremblade et Les Mattes. La baignade en dehors des zones surveillées est fortement déconseillée par la préfecture. En Charente-Maritime, entre le 1er mai et le 15 juillet, 6 personnes ont perdu la vie suite à une noyade, selon les chiffres de Santé publique France. Entre Charon et Maran, la fermeture à la circulation de la route départementale 105 prolongée pour une semaine. Les fermées entre le rond-point de Bourg-Chapon à Charon et l'entrée d'agglomération de Maran, pour la réfection de la couche de roulement, la route va être réouverte à la circulation pour ce week-end, avant une reprise des travaux lundi de 9h à 17h jusqu'à vendredi de la semaine prochaine. Pour la rentrée des classes de mardi, la route sera réouverte exceptionnellement jusqu'à 10h. Une déviation est en place par le nord, via Puyraveau et Chaillet-les-Marais lors de la fermeture de la route entre 9h et 17h. Un été très chaud pour les sauveteurs des plages du pays royanais. Le bilan de la saison a été présenté hier soir au centre technique de la Cara à Saint-Sulpice de Royan, en quelque sorte le QG des sauveteurs du pays royanais. Sur les 22 postes de secours, ils ont effectué 360 interventions, soigné 1391 personnes, ils en ont secouru 472 et procédé à 40 évacuations vers les hôpitaux, dont 2 par hélicoptère. Des chiffres en légère augmentation d'environ 5% par rapport à l'an dernier, qui était déjà une saison de forte activité. Beaucoup de malaise donc sur les plages ou dans l'eau à cause des fortes chaleurs. Flavio Vitio est le chef de service sécurité des zones de baignade.
4: Nous, on a été effectivement, comme tout le monde, confrontés à ces successions de canicules très importantes, celles de fin juin, début juillet, puis celles du mois d'août. Donc les corps des touristes et des usagers de la plage ont été éprouvés. Et effectivement, on a eu une augmentation des interventions, pas spécialement sur les noyades, quoique on a eu quelques aides à baigneurs importantes, mais surtout sur des malaises et des interventions sur la plage. On a eu quelques personnes soignées, pris en charge, des évacuations, des aides à baigneurs en Bordeaux, où les gens étaient un peu en difficulté, par des malaises bénins liés à la chaleur. Et cette augmentation de la population dans les zones de baignade. Mais plus c'est un manque de vigilance où les gens ne mesurent pas qu'ils sont éprouvés par cette canicule, les nuits sont difficiles, et on cherche quand même la fraîcheur au niveau de l'eau, et on ne mesure pas que les 5-6 heures d'exposition, 6 heures d'exposition au soleil, plus l'eau, etc., au bout d'un moment, l'organisme fatigue, et si on va un peu trop loin, on est éprouvé, on a besoin d'un petit coup de main pour rentrer en tout cas.
3: Une triste première, des sauveteurs ont même dû être secourus après des malaises. Flavio Vitio.
4: On a aussi nos sauveteurs qui ils sont éprouvés par la chaleur et la canicule. Donc ça, des fois, on a dû resserrer un petit peu le dispositif. On a deux sauveteurs dans l'été qui ont fait des malaises sur la plage. Donc on se doit aussi de les protéger. Donc leur faire faire des turnovers plus importants sur les préventions et les dispositifs. Et c'était aussi une vraie contrainte en enjeu cet été. C'était la première fois pour moi, ouais, que j'avais des sauveteurs des fois qui se blessent au travail, ça arrive, hein, c'est comme la vie pour tout le monde. Mais deux sauveteurs qui fassent des malaises liés à la chaleur, hein, sur la plage, qu'on mette en repos avec un petit temps de récup et ça repart. Mais c'était la première fois. Ouais. On va en tirer des conclusions dans le système des rotations pour les jeunes, de bien les préparer dans les chefs de poste à prendre soin de leurs équipes et de pas hésiter à se tremper, boire un peu plus, des règles de travail, mais augmenter peut-être les temps des fois de récupération au poste pour que les sauveteurs puissent être en surveillance accrue maximum lorsqu'ils sont sur le bord de l'eau en tout cas.
3: Plus de 14 500 actions de prévention ont également été menées par les sauveteurs. La saison n'est pas complètement terminée, ça se poursuit encore jusqu'au 6 septembre pour 11 postes de secours. La LPO, Ligue de protection des oiseaux, ouvre à la rentrée une école d'ornithologie à Rochefort. Il s'agit de cours du soir au rythme de 2 heures par semaine avec des périodes d'observation sur le terrain pour apprendre à reconnaître les oiseaux. La classe de Rochefort est l'une des 5 qui ouvrent en Nouvelle-Aquitaine à la rentrée. C'est la deuxième en Poitou-Charentes, l'autre voit le jour à Poitiers. Cette nouvelle classe est destinée à tous les publics curieux des oiseaux. Stéphane Maisonhaute, animateur à la LPO.
5: On est dans le principe que des gens s'intéressent à la nature, mais par contre ne savent pas reconnaître plus de 10 ou 15 oiseaux parfaitement, et peu importe le milieu. Donc là, l'idée, c'est de pouvoir donner des possibilités à n'importe qui aime la nature, de reconnaître une bonne partie des oiseaux qu'on va rencontrer sur la Charente-Maritime. Donc on va donner des pistes, on va donner des techniques. On va parler aussi de famille, on va parler en fait aussi de leur morphologie, qu'est-ce qui fait justement que on trouve différent un moineau par rapport à une cigogne, ça c'est évident. Par contre, quand on se retrouve avec des petits oiseaux sur la plage qui vont avoir la taille d'un moineau, bah là on va s'intéresser à d'autres choses, leurs pattes, leur bec, pour trouver des moyens pour le plus vite possible être autour au moins d'un nom d'espèce. Et voilà, tout va se passer par degrés, donc en commençant par le début, qu'est-ce que les gens savent, puis ensuite, eh bien, normalement, on espère que les personnes savent reconnaître entre 50 et 100 oiseaux pour certains, à la fin de l'école de néonatologie, quoi, niveau 1.
3: Les cours du soir démarrent en octobre pour se terminer en juin 2027. Le 2 octobre précisément, ça se déroule dans les locaux de la LPO dans la cité de Colbert. Il s'accompagne de sorties d'observation sur 5 sites du département. Première classe donc le 2 octobre à Rochefort. L'inscription est obligatoire et nécessaire. Elle s'effectue auprès de la LPO Poitou-Charentes. Et les titres de nos confrères du littoral.
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3: Pays Rochefort, des travaux vont impacter la circulation entre Rochefort et La Rochelle. Les automobilistes vont devoir prendre leur mal en patience sur l'axe le plus fréquenté du département. 19 mois de travaux sont annoncés. Presqu'île d'Arvers, un nouveau souffle pour l'offre de santé. Une maison de santé multisite vient de voir le jour pour attirer de nouveaux médecins. Le territoire en compte 12 à ce jour, majoritairement âgés de plus de 60 ans contre 16 il y a 20 ans. Et enfin, Charente-Maritime, un regard désabusé sur le marais de Brouage. Fossés à sec et biodiversité en Berne, les canicules ont eu un effet dévastateur et tout porte à croire qu'elles vont se reproduire à l'avenir.
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3: Et du sport avec la 2e édition du Palmyre Triathlon qui aura lieu le 28, 29 et 30 mai 2027, hein, notez bien dans vos calendriers. La précédente édition, la première, qui devait se dérouler en mai dernier, avait dû être annulée à cause de la première vague de canicule. Et toujours du sport avec du cyclisme et le Tour Poitou-Charentes et les résultats de la troisième étape qui s'est déroulée aujourd'hui, mercredi, entre Chèvres et Vouillé. Un contre-la-montre de 27,7 km remporté par Maxime Descombles de la Groupama FDJ United. Il s'impose devant Rémi Cavagna de la même équipe, champion de France du contre-la-montre, relégué à 28 secondes. Avec cette victoire, Maxime Descombles prend la tête du classement général devant Rasmus Pedersen. Et on passe maintenant à vos idées de sortie de ce mercredi, de ce jeudi, autant pour moi, dans vos quartiers d'été.
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3: Les idées de sortie de ce vendredi me rappellent mon animateur préféré Pierre. Et donc, en Pays Marraine d'Oléron, à Saint-Denis d'Oléron, concert de Charlie Lou, le bateau musical aux sonorités jazz, bossa et swing. C'est à partir de 18h sur l'esplanade du port de Saint-Denis d'Oléron. Et à Saint-Georges d'Oléron, exposition Oléron Continent, liaison maritime du Moyen-Âge à nos jours, toute la journée à la médiathèque municipale. En Pays Rocheforté, à Port-des-Barques, c'est l'Happy Hour du club de voile avec le concert de Hoogie Boogie, buvette et restauration sur place. Ça commence à 19h au club nautique de Port-des-Barques. Et enfin à Rochefort, soirée guinguette au pont transborder avec le concert de Arthur et Phil en duo. Rendez-vous à partir de 19h30 au pont transborder. Et en Pays Royanais, à Saint-Georges-de-Didonne, concert de Kamel A, une musique à la croisée du zouk et de la pop. C'est à 21h sur le parvis du relais de la Côte de Beauté. Et en Pays Saint-Thé, à Chirac, ciné plein air avec la projection du film culte Dirty Dancing, démonstration et initiation aux danses latines, suivi du film à 21h, début des festivités à 17h30 pour les démonstrations de danse, et le film, lui, à 21h.
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3: Il pleut, Pierre, dans notre météo aujourd'hui.
0: Exactement, il pleut en cette fin de journée, même quelques gouttes à prévoir pour cette nuit. Demain matin, toujours un petit peu de pluie si vous partez bosser, accompagné de quelques rafales de vent aux alentours des 45 à 50 km/h. L'après-midi, grâce à ce vent, eh bien, nous aurons un petit peu plus de soleil présent sur nos côtes. Du côté des températures, eh bien, comptez entre 15 et 18 demain matin. Pour les maxis, si vous êtes à Saint-Agnan, Royan, Boyerville, Gémozac ou encore La Rochelle, vous aurez 23 degrés. Et puis, si vous nous écoutez à Saint-Sauveur de Nice, Essouvert, Port-d'Envaux ou encore Sainte, on ne dépassera pas les 24 degrés. On a les premières tendances du week-end, mitigées samedi, quelques gouttes localisées et du soleil pour dimanche et un thermomètre qui restera de saison.
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3: Merci d'avoir suivi cette édition et bonne soirée à l'écoute de Demoiselle.
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0: Merci Adrien, il est 18h29. La semaine dernière, ils étaient du côté de Saint-Trojan. Peut-être que vous étiez dans la foule pour les applaudir. Voici Boulevard Désert avec Carbone et le titre, c'est pas si facile. On a les

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1: Dans un instant, sur Demoiselle, on va se mettre face à la mer avec Calogero et Passy. On va écouter ce petit classique là pour bien finir cette journée de jeudi. Juste avant, ce sont les Temper City qui arrivent. Et tout de suite, eh bien, c'est l'heure de s'intéresser à vos idées loisirs pour demain vendredi.
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1: Et pour demain, vendredi 28 août, voici donc quelques idées de sortie. On commence en pays rochorté avec Port des Barques. Le club de voile vous propose une nouvelle soirée Happy Hours. Rendez-vous de 19h à 21h face à la mer. Une ambiance musicale, conviviale et estivale à vivre en accès libre. Toujours demain, vendredi 28 août, du côté du pays Marennes-Oléron. Rendez-vous à Saint-Denis. Le duo Charlie Lou vous embarque pour un concert tout en douceur. Entre jazz, bossa et swing de 18h à 20h sur l'esplanade du port et c'est gratuit. Du côté du pays Sainté, soirée sensation au karting de Sainte, place à une course sprint ouverte à tous dès 15 ans. Chrono, deux courses et super finale de 12 tours au programme. Rendez-vous dès 19h demain soir au Gond pour une vraie soirée de compétition. Et puis enfin du côté du pays Royanais à Saint-Georges-de-Didonne, demain soir à 21h, Kamel A vous donne rendez-vous au relais de la Côte de Beauté avec une musique solaire mêlant pop, zouk, latino et reggae. Voilà pour quelques idées de sortie pour demain vendredi à faire en Charente-Maritime.

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1: Demoiselle, c'est un titre qui a marqué une génération. Calogero et Passy, à l'instant, c'était Face à la mer. Dans un instant, la suite de votre grande débauche avec Amir et le nouveau Muse. Pour l'instant, eh bien, si ce soir vous restez à la maison, voici le programme télé de votre soirée.
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1: Et on commence avec les divertissements. Et TF1 vous propose l'humour à la plage. Kev Adams réunit plusieurs humoristes à Juin-les-Pins pour une soirée placée sous le signe du rire. France 2, vous avez Fort Boyard. 19W9, il n'y a que la vérité qui compte. Du côté des films, France 4, vous avez Naissance des pieuvres autour de l'adolescence, de l'amitié et des premiers émois. TMC, du cobu passe au vert. On passe, nous, du côté des séries avec France 3 qui vous propose Les Mystères de la Duchesse. Arte, vous avez la série De Grâce. Et puis sur TF1, série film, New York, section criminelle. De la musique sur M6 ce soir, Solidarité Incendie, c'est le grand concert en direct. Un grand concert donc avec des artistes réunis pour soutenir les victimes des incendies de cet été. Vous avez du sport également avec la chaîne L'Équipe qui vous propose de l'athlétisme. Et la Diamond League, c'est le meeting de Zurich. Et puis enfin du côté des documentaires, France 5, Des trains pas comme les autres, direction ce soir Singapour. RMC Story, la folie du camping-car. RMC Découverte, Da Vinci Code, la véritable histoire du Graal. Et puis enfin sur TFX, Qui a tué le petit Émile, un documentaire consacré donc à l'affaire qui continue de susciter de nombreuses interrogations. Et bien voilà pour le programme télé de votre jeudi soir.
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0: Demoiselle, bonne soirée, vous êtes branché à la radio ou alors via notre application. C'était le titre d'Amir à l'instant et le titre ce soir. La suite en musique là dans les prochaines minutes, on a entre autres Ambre avec son titre Je me demande. Mais pour l'instant, eh bien on prend la direction de Mornac-sur-Seudre.
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0: Et oui, hein, parce qu'à partir de demain, à Mornac, c'est le lancement de la remontée de la Seudre. Et pour cette 30e édition déjà, les bateaux traditionnels vont remonter le chenal jusqu'au port avec au programme des animations autour du patrimoine maritime. Il y aura des chants de marins ou encore présentation des voiliers. Rendez-vous donc dès demain après-midi à 14h30 du côté de Mornac. Et si vous souhaitez connaître le programme complet, rendez-vous sur royanatlantique.fr. Et bien vous savez quoi, la transition elle est toute trouvée. On s'intéresse tout de suite à la météo marine pour cette nuit et demain aux côtés d'Adrien Vivenne.
2: Pas d'avis de vent frais en cours ni prévu. Les prévisions pour cette nuit, un vent de sud-ouest 3 à 5 Beaufort fraîchissant ouest à sud-ouest 4 à 5 en seconde partie de nuit, localement 5 à 6, avec une mer peu agitée, devenant peu agitée, agitée en fin de nuit. Une houle d'ouest 0,50 m à 1 m avec un temps très nuageux avec des averses parfois orageuses sur nos côtes. Une visibilité, elle, moyenne à mauvaise sous les précipitations et les orages. Les prévisions pour la journée de demain. Un vent d'ouest à sud-ouest 4 à 5 Beaufort, localement 5 à 6. Virant sud-ouest 3 à 5 l'après-midi avec une mer peu agitée à agitée devenant agitée l'après-midi. Une houle d'ouest 1 mètre à 1,50 m, s'amplifiant 1,50 m à 2 mètres l'après-midi avec un temps peu nuageux à nuageux avec parfois des averses et une visibilité bonne mais localement moyenne sous les précipitations. À la Cotinière, la marée basse à 11h27, haute à 17h41, coefficient de marée 80. 3 et 86.
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2: Merci de passer votre jeudi soir avec nous en Charente-Maritime. Dans le prochain quart d'heure, on va écouter Bruno Mars. On a Ambre, comme promis. Bonne soirée avec Demoiselle, il est déjà 19h.
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2: Et nous a rejoint, c'est Arthur Leroux que l'on retrouve tout de suite pour l'info nationale et internationale.
4: Bonsoir à tous. 44 départements sont désormais en vigilance orange aux orages ce soir. Grêle, forte pluie, éclairs ou encore rafales jusqu'à 110 km/h sont attendus, notamment dans le centre et le nord de la France. En Corse, les deux départements sont en vigilance orange canicule avec des températures qui ont dépassé les 40 degrés. Le bilan s'alourdit au Népal avec au moins 362 morts et plus de 1300 personnes qui sont portées disparues après la crue dévastatrice d'hier. Parmi elles, au moins 4 touristes français. Politique, Xavier Bertrand a confirmé qu'il sera candidat à l'élection présidentielle de 2027 tout en précisant que sa candidature n'était pas encore officiellement déclarée. Marine Le Pen, elle a annoncé un plan d'économie de 125 milliards d'euros. La candidate du Rassemblement National présentera juste avant le débat budgétaire sa trajectoire pour établir les finances publiques. Édouard Philippe, de son côté, veut remettre de l'ordre dans les comptes publics en réduisant les dépenses, notamment les dépenses sociales. Quant à Jean-Luc Mélenchon, il veut abroger la réforme des retraites et revenir à 60 ans le plus rapidement possible. Un autre cas, celui du député LFI Sébastien Delogu, qui a été placé en garde à vue à Marseille après une altercation avec des policiers lundi. Une enquête de flagrance est ouverte pour outrage sur personne dépositaire de l'autorité publique. 3 policiers et le député ont déposé plainte avec une version différente. À Caen, le conducteur soupçonné d'avoir foncé sur des piétons hier soir faisant 2 morts et plusieurs blessés est un russe d'origine tchétchène de 26 ans. Le parquet précise qu'il n'y a pour l'heure pas d'éléments indiquant une motivation terroriste. Du sport avec du cyclisme, nouvelle victoire pour Tadej Pogacar sur la 6e étape de la Vuelta. Le Slovène conforte donc logiquement son maillot de leader. Et puis enfin du football avec l'AS Monaco qui joue sa qualification européenne ce soir. Vainqueur 3-2 à l'aller en Pologne, le club de la Principauté reçoit le Górnik au stade Louis II à 18h45.

0: Demoiselle, est-ce qu'il y a des amateurs de rock qui nous écoutent? Je pense que la réponse, c'est oui. Eh bien, j'ai une bonne nouvelle pour vous. Direction Rochefort ce soir.
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0: Vous avez rendez-vous avec le groupe The Crooked Nails qui vous donne donc rendez-vous ce soir pour un concert énergique et convivial avec du rock aux accents blues et garage. Ça va se passer du côté du Rat de la Méduse à Rochefort. Une soirée donc à ne pas manquer si vous êtes amateur de guitare et de gros sons. Demoiselle d'ailleurs du côté du pays rochefortais. Merci de nous écouter tous les jours sur le 97.8. Et puis ça marche évidemment si vous êtes branché sur l'appli. Vous restez avec nous dans un instant. Eh bien, on a le journal de l'info d'ici à 19h15. Et puis côté musique, I Just Might. L'excellent Bruno Mars. C'est le programme ici de votre grande débauche là pour rentrer à la maison. A tout de suite.
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0: très belle soirée en Charente-Maritime. Ça y est, vous avez débauché 19h15, vous rentrez à la maison. Eh bien, soyez prudents sur la route, on s'occupe du reste. Côté musique, on a pour vous Florent Pagny et le nouveau Olivia Rodrigo. Il est excellent, ça s'appelle Drop Dead. Moi je vous dis à demain dès 16h pour la dernière grande débauche de la semaine évidemment. Et puis tout de suite, eh bien c'est l'heure de retrouver la rédaction, c'est votre journal de l'info d'ici, aux côtés d'Adrien Vivenne. À demain.
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0: Et voici les titres de l'actualité en Charente-Maritime de ce jeudi 27 août.
3: L'heure du bilan pour les sauveteurs des plages du pays Royanais. Avec les fortes chaleurs, le nombre de malaises a augmenté. Certains sauveteurs ont même été victimes. La LPO lance une classe d'ornithologie à Rochefort, des cours du soir pour apprendre à reconnaître les oiseaux destinés à tous et toutes, amateurs, militants ou simples curieux sont les bienvenus. Vos idées et loisirs de ce vendredi, ça sera dans les quartiers d'été. Et enfin, la météo, des averses faibles et quelques éclaircies pour demain.
0: Le journal Adrien Vigène, bonsoir.
3: Bonsoir Pierre, bonsoir à tous. Et on commence ce journal avec une alerte au Bahin en cours dans le département avec un risque maximal depuis aujourd'hui et jusqu'à dimanche. Elle concerne les plages de 5 communes du département. Grand Village Plage, Saint-Georges-d'Oléron, Saint-Trojan, La Tremblade et Les Mattes. La baignade en dehors des zones surveillées est fortement déconseillée par la préfecture. En Charente-Maritime, entre le 1er mai et le 15 juillet, 6 personnes ont perdu la vie suite à une noyade, selon les chiffres de Santé publique France. Entre Charon et Maran, la fermeture à la circulation de la route départementale 105 prolongée pour une semaine. Les fermées entre le rond-point de Bourg-Chapon à Charon et l'entrée d'agglomération de Maran, pour la réfection de la couche de roulement, la route va être réouverte à la circulation pour ce week-end, avant une reprise des travaux lundi de 9h à 17h jusqu'à vendredi de la semaine prochaine. Pour la rentrée des classes de mardi, la route sera réouverte exceptionnellement jusqu'à 10h. Une déviation est en place par le nord via Puyraveau et Chaillet-les-Marais lors de la fermeture de la route entre 9h et 17h. Un été très chaud pour les sauveteurs des plages du pays Royanais. Le bilan de la saison a été présenté hier soir au centre technique de la Cara à Saint-Sulpice de Royan, en quelque sorte le QG des sauveteurs du pays Royanais. Sur les 22 postes de secours, ils ont effectué 360 interventions, soigné 1391 personnes, ils en ont secouru 472 et procédé à 40 évacuations vers les hôpitaux, dont 2 par hélicoptère. Des chiffres en légère augmentation d'environ 5% par rapport à l'an dernier, qui était déjà une saison de forte activité. Beaucoup de malaise donc sur les plages ou dans l'eau à cause des fortes chaleurs. Flavio Vitio est le chef de service sécurité des zones de baignade.
4: Nous, on a été effectivement, comme tout le monde, confrontés à ces successions de canicules très importantes, celles de fin juin, début juillet, puis celles du mois d'août. Donc les corps des touristes et d'usagers de la plage ont été éprouvés. Et effectivement, on a eu une augmentation des interventions, pas spécialement sur les noyades, quoique on a eu quelques aides à baigneurs importantes, mais surtout sur des malaises et des interventions sur la plage. On a eu quelques personnes soignées, pris en charge, des évacuations, des aides à baigneurs en Bordeaux, où les gens étaient un peu en difficulté, par des malaises bénins liés à la chaleur. Et cette augmentation de la population dans les zones de baignade. Mais plus c'est un manque de vigilance où les gens mesurent pas qu'ils sont éprouvés par cette canicule, les nuits sont difficiles et on cherche quand même la fraîcheur au niveau de l'eau et on mesure pas que les 5-6 heures d'exposition, 6 heures d'exposition au soleil, plus l'eau, etc. Au bout d'un moment, l'organisme fatigue et si on va un peu trop loin, on est éprouvé, on a besoin d'un petit coup de main pour rentrer en tout cas.
3: Une triste première, des sauveteurs ont même dû être secourus après des malaises. Flavio Vitio.
4: On a aussi nos sauveteurs qui ils sont éprouvés par la chaleur et la canicule. Donc ça, des fois, on a dû resserrer un petit peu le dispositif. On a deux sauveteurs dans l'été qui ont fait des malaises sur la plage. Donc on se doit aussi de les protéger. Donc leur faire faire des turnovers plus importants sur les préventions et les dispositifs. Et c'était aussi une vraie contrainte en enjeu cet été. C'était la première fois pour moi, oui, que j'avais des sauveteurs des fois qui se blessent au travail, ça arrive, hein, c'est comme la vie pour tout le monde. Mais deux sauveteurs qui fassent des malaises liés à la chaleur, hein, sur la plage, qu'on mette en repos avec un petit temps de récup et ça repart. Mais c'était la première fois, oui. On va en tirer des conclusions dans le système des rotations pour les jeunes, de bien les préparer dans les chefs de poste à prendre soin de leurs équipes et de pas hésiter à se tremper, boire un peu plus, des règles de travail, mais augmenter peut-être les temps des fois de récupération au poste pour que les sauveteurs puissent être en surveillance accrue maximum lorsqu'ils sont sur le bord de l'eau en tout cas.
3: Plus de 14 500 actions de prévention ont également été menées par les sauveteurs. La saison n'est pas complètement terminée, ça se poursuit encore jusqu'au 6 septembre pour 11 postes de secours. La LPO, Ligue de protection des oiseaux, ouvre à la rentrée une école d'ornithologie à Rochefort. Il s'agit de cours du soir au rythme de 2 heures par semaine avec des périodes d'observation sur le terrain pour apprendre à reconnaître les oiseaux. La classe de Rochefort est l'une des 5 qui ouvre en Nouvelle-Aquitaine à la rentrée. C'est la deuxième en Poitou-Charentes, l'autre voit le jour à Poitiers. Cette nouvelle classe est destinée à tous les publics curieux des oiseaux. Stéphane Maisonhaute, animateur à la LPO.
5: On est dans le principe que des gens s'intéressent à la nature, mais par contre ne savent pas reconnaître plus de 10 ou 15 oiseaux parfaitement, et peu importe le milieu. Donc là, l'idée, c'est de pouvoir donner des possibilités à n'importe qui aime la nature, de reconnaître une bonne partie des oiseaux qu'on va rencontrer sur la Charente-Maritime. Donc on va donner des pistes, on va donner des techniques. On va parler aussi de famille, on va parler en fait aussi de leur morphologie, qu'est-ce qui fait justement que on trouve différent un moineau par rapport à une cigogne, ça c'est évident. Par contre, quand on se retrouve avec des petits oiseaux sur la plage qui vont avoir la taille d'un moineau, bah là on va s'intéresser à d'autres choses, leurs pattes, leur bec, pour trouver des moyens pour le plus vite possible être autour au moins d'un nom d'espèce. Et voilà, tout va se passer par degrés, donc en commençant par le début, qu'est-ce que les gens savent, puis ensuite, eh bien, normalement, on espère que les personnes savent reconnaître entre 50 et 100 oiseaux pour certains, à la fin de l'école d'ornithologie, quoi, niveau 1.
3: Les cours du soir démarrent en octobre pour se terminer en juin 2027. Le 2 octobre précisément, ça se déroule dans les locaux de la LPO dans la cité de Colbert. Il s'accompagne de sorties d'observation sur 5 sites du département. Première classe donc le 2 octobre à Rochefort. L'inscription est obligatoire et nécessaire. Elle s'effectue auprès de la LPO Poitou-Charentes. Et les titres de nos confrères du littoral.
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3: Pays Rochefort-té, des travaux vont impacter la circulation entre Rochefort et La Rochelle. Les automobilistes vont devoir prendre leur mal en patience sur l'axe le plus fréquenté du département. 19 mois de travaux sont annoncés. Presqu'île d'Arvers, un nouveau souffle pour l'offre de santé. Une maison de santé multisite vient de voir le jour pour attirer de nouveaux médecins. Le territoire en compte 12 à ce jour, majoritairement âgés de plus de 60 ans contre 16 il y a 20 ans. Et enfin, Charente-Maritime, un regard désabusé sur le marais de Brouage. Fossés à sec et biodiversité en Berne, les canicules ont eu un effet dévastateur et tout porte à croire qu'elles vont se reproduire à l'avenir.
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3: Et du sport avec la 2e édition du Palmyre Triathlon qui aura lieu le 28, 29 et 30 mai 2027. Hein, notez bien dans vos calendriers. La précédente édition, la première qui devait se dérouler en mai dernier, avait dû être annulée à cause de la première vague de canicule. Et toujours du sport avec du cyclisme et le Tour Poitou-Charentes et les résultats de la troisième étape qui s'est déroulée aujourd'hui, mercredi, entre Chèvres et Vouillé. Un contre-la-montre de 27,7 km remporté par Maxime Descombles de la Groupama FDJ United. Il s'impose devant Rémi Cavagna de la même équipe, champion de France du contre-la-montre, relégué à 28 secondes. Avec cette victoire, Maxime Descombles prend la tête du classement général devant Max Rasmus Pedersen.
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3: En Pays Marais, d'Oléron, à Saint-Denis d'Oléron, concert de Charlie Lou, le bateau musical aux sonorités jazz, bossa et swing. C'est à partir de 18h sur l'esplanade du port de Saint-Denis d'Oléron. Et à Saint-Georges d'Oléron, exposition Oléron Continent, liaison maritime du Moyen-Âge à nos jours, toute la journée à la médiathèque municipale. En Pays Rocheforté, à Port-des-Barques, c'est l'Happy Hour du club de voile avec le concert de Hoogie Boogie, buvette et restauration sur place. Ça commence à 19h au club nautique de Port-des-Barques. Et enfin à Rochefort, soirée guinguette au pont transborder avec le concert de Arthur et Phil en duo. Rendez-vous à partir de 19h30 au pont transborder. Et en Pays Royanais, à Saint-Georges-de-Didonne, concert de Kamel A, une musique à la croisée du zouk et de la pop. C'est à 21h sur le parvis du relais de la Côte de Beauté. Et en Pays Saint-Et, à Chirac, ciné plein air avec la projection du film culte Dirty Dancing, démonstration et initiation aux danses latines, suivi du film à 21h, début des festivités à 17h30 pour les démonstrations de danse, et le film, lui, à 21h.
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3: Il pleut, Pierre, dans notre météo aujourd'hui.
0: Exactement, il pleut en cette fin de journée, même quelques gouttes à prévoir pour cette nuit. Demain matin, toujours un petit peu de pluie si vous partez bosser, accompagné de quelques rafales de vent aux alentours des 45 à 50 km/h. L'après-midi, grâce à ce vent, eh bien, nous aurons un petit peu plus de soleil présent sur nos côtes. Du côté des températures, eh bien, comptez entre 15 et 18 demain matin. Pour les maxis, si vous êtes à Saint-Agnan, Royan, Boyerville, Gémozac ou encore La Rochelle, vous aurez 23 degrés. Et puis si vous nous écoutez à Saint-Sauveur de Nice, Essouvert, Port-d'Envaux ou encore Sainte, on ne dépassera pas les 24 degrés. On a les premières tendances du week-end, mitigées samedi, quelques gouttes localisées et du soleil pour dimanche et un thermomètre qui restera de saison.
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1: Et pour demain, vendredi 28 août, voici donc quelques idées de sortie. On commence en pays rechorté avec Port des Barques. Le club de voile vous propose une nouvelle soirée Happy Hours. Rendez-vous de 19h à 21h face à la mer. Une ambiance musicale conviviale et estivale à vivre en accès libre. Toujours demain, vendredi 28 août, du côté du pays Marennes-Oléron. Rendez-vous à Saint-Denis. Le duo Charles Lilou vous embarque pour un concert tout en douceur entre jazz, bossa et swing de 18h à 20h sur l'esplanade du port et c'est gratuit. Du côté du pays Santé, soirée sensation au karting de Sainte, place à une course sprint ouverte à tous dès 15 ans. Chrono, deux courses et super finale de 12 tours au programme. Rendez-vous dès 19h demain soir au Gond pour une vraie soirée de compétition. Et puis enfin du côté du pays Royanais à Saint-Georges-de-Didonne, demain soir à 21h, Kamel A vous donne rendez-vous au relais de la Côte de Beauté avec une musique solaire mêlant pop, zouk, latino et reggae. Voilà pour quelques idées de sortie pour demain vendredi à faire en Charente-Maritime.
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streaming VOD, notre sélection du moment entre films, séries, animés et documentaires. Pour ce jeudi, on change de registre avec deux séries sur Netflix. Léane, saison 2, arrive avec une nouvelle salve d'épisodes autour d'une femme qui tente de reconstruire sa vie après un changement radical et pour quelque chose de plus romantique. Aunt Stick Love, toujours sur Netflix, qui propose une saison 12. Une procureure amnésique se retrouve à vivre avec un entraîneur de boxe qui prétend être son petit ami. Étrange situation, forcément propice aux surprises.

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1: Et pour demain, vendredi 28 août, voici donc quelques idées de sortie. On commence en Pays Rochorté avec Port des Barques. Le club de voile vous propose une nouvelle soirée Happy Hours. Rendez-vous de 19h à 21h face à la mer. Une ambiance musicale conviviale et estivale à vivre en accès libre. Toujours demain, vendredi 28 août, du côté du pays Marennes-Oléron. Rendez-vous à Saint-Denis. Le duo Charles Lilou vous embarque pour un concert tout en douceur entre jazz, bossa et swing de 18h à 20h sur l'Esplanade du port et c'est gratuit. Du côté du pays Santé, soirée sensation au karting de Sainte, place à une course sprint ouverte à tous dès 15 ans. Chrono, deux courses et super finale de 12 tours au programme. Rendez-vous dès 19h demain soir au Gond pour une vraie soirée de compétition. Et puis enfin du côté du pays Royanais à Saint-Georges-de-Didonne, demain soir à 21h, Kamel A vous donne rendez-vous au relais La Côte de Beauté avec une musique solaire mêlant pop, zouk, latino et reggae. Voilà pour quelques idées de sortie pour demain vendredi à faire en Charente-Maritime.

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0: Le programme télé. Ce soir, sur TF1, retrouvez Kev Adams et ses amis qui vous proposent la troisième édition de L'humour à la plage, enregistré à Juan-les-Pins. France 2, c'est un jeudi soir que vous allez retrouver Fort Boyard, les petits cœurs, médias et handicap, et notamment Huntington France. Sur France 3, les mystères de la Duchesse. Canal Plus, The Agency. Sur M6, Solidarité Incendie, le grand concert en direct, présenté entre autres par Julien Courbet, qui a été pour beaucoup à la création depuis l'Arkea Arena de Bordeaux, où vous allez pouvoir retrouver donc de nombreux artistes qui seront là pour la solidarité récoltée des dons, notamment pour toutes celles et ceux qui ont été touchés par les incendies dans le sud-ouest. W9, il n'y a que la vérité qui compte. TMC, Ducobu passe au vert. Qui a tué le petit Émile ce soir sur TFX? Premier chapitre, la disparition. Voilà, je vous laisse faire votre choix et par avance, une excellente soirée devant votre télévision.
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2: J'ai commencé par Instagram. C'était cool, j'avais un très bon programme. Petit concert dans des bars vides. Ma babysitter, la première à me suivre. Ensuite, tout a changé.

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